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3: Bonsoir.

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1: Il est 4h en temps universel, vous êtes sur RFI, Radio France Internationale. Et 6h à Paris pour retrouver le journal de Nemo Ampis. Bonjour Nemo.
2: Bonjour Edouard, bonjour à tous. Nous sommes à Port-au-Prince dès le début de ce journal, la capitale haïtienne où l'on s'inquiète de la fin du TPS, ce statut de protection accordé aux Haïtiens aux États-Unis et qui doit prendre fin lundi. En cas d'expulsion potentielle de dizaines de milliers de membres de la diaspora, les conséquences pourraient être lourdes dans le pays. Un accord sur le nucléaire civil entre les États-Unis et l'Arabie Saoudite, de quoi se réjouir du côté de Riyad. Oui, mais c'était sans compter sur une condition de dernière minute ajoutée par Donald Trump, la normalisation des relations avec Israël. Et puis, les conséquences directes et visibles du dérèglement climatique, ça brûle en Espagne et en France notamment, et ça prive de courant des millions de Tunisiens. Reportage dans cette édition. Il avait été accordé en 2010 par le président américain de l'époque, Barack Obama, après le terrible séisme qui avait touché Haïti, le TPS. Ce statut de protection temporaire qui permettait à ses bénéficiaires de ne pas être expulsés des États-Unis et de pouvoir y travailler. Eh bien, Donald Trump est parvenu à le révoquer. Il devait prendre fin aujourd'hui, mais tiendra finalement jusqu'à lundi après décision d'un juge fédéral. En tout, ce sont près de 350 000 Haïtiens qui sont donc désormais menacés d'expulsion. Et les conséquences, je vous le disais, pourraient être lourdes, autant économiques qu'humanitaires. Inquiétude ressentie notamment à Port-au-Prince, reportage de Peterson Luxama dans la capitale haïtienne.
3: Alors que la décision n'est pas encore effective, elle fait déjà naître de l'inquiétude à Port-au-Prince. De nombreux habitants retiennent leur souffle, à l'image de Betson, rencontré à Delma, qui dit craindre le pire.
4: Son pays qui en Haïti, la majorité des familles dépendent de la diaspora. Beaucoup de migrants haïtiens bénéficiant du TPS ont des proches qu'ils soutiennent financièrement. Penser à les expulser serait vraiment dramatique et grave.
3: Inquiétude et crainte aussi chez Stéphanie, croisée à Pétionville. Selon elle, Haïti n'est ni économiquement ni sécuritairement prête à accueillir des centaines de milliers de personnes expulsées.
5: Si une telle décision arrive à être effective, quel sera le sort de nos compatriotes haïtiens aux États-Unis? Il ne faut pas oublier, ce sont des gens qui ont laissé Haïti derrière eux pour aller chercher une meilleure situation ailleurs. Et le pays n'est pas encore prêt à les recevoir.
3: Jean-Baptiste nuance toutefois le débat.
6: C'est vrai, la décision pourrait faire beaucoup de mal à nos compatriotes. Toutefois, je pense que c'est une bonne occasion pour eux de contraindre les autorités haïtiennes à agir pour améliorer les conditions de vie en Haïti et notamment la situation sécuritaire.
3: Alors que l'échéance approche, le gouvernement haïtien, de son côté, reste discret. Aucun plan officiel n'a été présenté pour faire face à un éventuel retour massif de migrants. Peterson Luxama, Port-au-Prince, RFI.
2: Donald Trump annonce la visite le 24 septembre prochain de son homologue chinois. Xi Jinping ira à la Maison-Blanche pour parler intelligence artificielle, dit Washington. Pendant ce temps, l'armée américaine a opéré sa 13e nuit consécutive de frappes sur l'Iran. Des cibles militaires ont une nouvelle fois été visées. Objectif toujours clair, selon le commandant militaire américain pour le Moyen-Orient, réduire les menaces que font peser les gardiens de la révolution iranienne sur le trafic maritime. Donald Trump, lui, déclare que les fonds iraniens gelés et détenus par son pays servent iront désormais à rembourser les dégâts sur les navires touchés dans le Golfe, alors que les rebelles Houthis, alliés de Téhéran, ont ouvert eux un deuxième front dans la guerre en revendiquant des attaques en mer Rouge et annoncent un blocus des navires saoudiens. L'Arabie Saoudite, premier exportateur de brut au monde, conséquence le baril de Brent est repassé hier au-delà des $100 l'unité.

0: Arabie Saoudite, justement, qui salue une victoire après la signature d'un accord avec Washington pour doter le pays d'un programme nucléaire civil, qui fait craindre à beaucoup d'observateurs une prolifération nucléaire au Moyen-Orient. Sauf que quelques heures plus tard, Donald Trump, encore lui, a posé une condition qui semble difficilement acceptable pour Riyad, la normalisation de ses relations avec Israël. L'Arabie Saoudite peut-elle céder ou le président américain a-t-il d'ores et déjà tué l'accord? Je vous propose d'écouter l'avis d'Akram Zawi, chercheur associé à ORF Middle East, un think tank basé à Dubaï.
1: Je ne sais pas s'il a tué l'accord. Je pense que les Saoudiens, en fait, ont plus de temps que Trump. Et je pense qu'ils ont réussi à faire avancer leur position. Ils ont la signature du gouvernement, de l'administration américaine, sur un accord sur le nucléaire civil, qui est quelque chose qu'ils cherchent depuis très longtemps. Ils ne sont pas dans la même temporalité que Trump, ils ne sont pas menacés par des élections, etc. Mais ils sont en train de faire avancer la discussion à Washington. Est-ce que la mise en œuvre de l'accord va être menacée? Je pense que la mise en œuvre de l'accord était problématique dès le début. Mais le paramètre stratégique qui a changé dans la région, c'est qu'Israël est moins une menace pour l'Arabie Saoudite. C'est l'Iran qui est vu comme problématique. Donc je dirais que cette donne du nouveau risque stratégique immédiat sécuritaire qui est celui de l'Iran, et qui remplace celui d'Israël, qui peut rendre relativement plus attractive l'option de la normalisation. Est-ce que c'est pour demain? Je ne pense pas du tout.
0: L'analyse d'Akram Zawi recueillie par Nicolas Feldman. Les États-Unis qui vont imposer à partir de ce vendredi de nouveaux droits de douane contre une soixantaine de partenaires commerciaux qu'ils accusent de ne pas lutter suffisamment contre le travail forcé, des taxes de 10 à 12,5%. Plusieurs réactions de ces pays concernés cette nuit. Le Japon dit regretter cette décision. L'Australie la juge injustifiée quand la Nouvelle-Zélande dénonce des droits extrêmement décevants. Notons que ces droits surviennent alors que les droits de douane temporaires de 10% mis en place par Donald Trump arrive à expiration. L'urgence nationale déclarée en Espagne, dans la région de Madrid et dans la province d'Avila, non loin de la capitale, face à une avancée des feux jugés incontrôlables par les autorités. Ce dispositif permet à l'État espagnol de mobiliser davantage de ressources pour intervenir sur le terrain. Il faut dire que le pays est particulièrement touché par les incendies. Le feu de Guadalajara a déjà calciné 32 000 hectares autour de Madrid et certains autres foyers sont très menaçant. Reportage de François Musso à Tres Cantos, dans le nord de l'Espagne.
2: Sur la grande avenue de cette commune de banlieue, les gens n'emmènent pas large. Le vent souffle derrière un immense nuage rosé par la fin du jour et chargé de particules en suspension du fait des nombreux incendies alentour. Certaines personnes portent des masques de type FFP2 ou N95, les plus performants. Lydia, une jeune étudiante, est toute remuée par ces menaces si proches.
3: J'ai vu le feu plutôt proche, une lumière bizarre. J'ai vu des cendres tomber du ciel. Et en revenant, j'ai fondu en larmes parce que ça me rend très triste. Il y avait une femme qui m'a raconté qu'un hangar entier avait brûlé.
2: Elle n'a pas encore séché ses larmes et dit craindre que d'autres incendies s'approchent de cette cité dortoir très exposée. En août 2025, les flammes avaient tué ici une personne, s'était engouffrée dans des lotissements et avait brûlé vif un troupeau de brebis et une grosse vingtaine de chevaux. Tout près de là, Juanma, nutritionniste, est lui aussi désolé, voyant les incendies qui se rapprochent dangereusement.
4: De la peur, car on ne parle plus seulement de feux lointains, il s'agit de la capitale. Et oui, c'est alarmant, car le changement climatique se fait sentir fortement. Espérons que l'on en prenne davantage conscience.
2: À Villa del Prado, Almorax, pas très loin de là vers l'ouest, les vents rapprochent les flammes. Ici, on prie pour que les pompiers les arrêtent à temps. À Tres Cantos, banlieue de Madrid, François Musso pour RFI.
0: Des incendies un peu partout dans le sud de l'Europe, c'est également le cas en France. Plus de 20 000 personnes évacuées en Gironde pour 44 800 hectares partis en fumée. Face à cette situation, le président français Emmanuel Macron a annoncé avoir demandé l'activation du mécanisme de protection civile de l'Union européenne qui doit permettre l'arrivée rapide de renforts aériens pour lutter contre ces feux. Des incendies également nombreux en Algérie. En quelques jours, 6 personnes ont perdu la vie. Des incendies favorisés évidemment par les fortes chaleurs, elles-mêmes provoquées par le dérèglement climatique lié aux activités humaines. Des chaleurs qui n'ont pas que les incendies comme conséquence. Parfois, ce sont des coupures d'électricité massives. C'est le cas depuis une quinzaine de jours en Tunisie. Face à un pic de consommation en pleine canicule, des opérations de délestage du réseau électrique surviennent et ces coupures sont parfois conjuguées aux coupures d'eau, une situation qui devient invivable au quotidien. Reportage à Tunis et à El Fars de Lilia Blaise.
5: À El Fars, au nord du pays, l'électricité est de nouveau coupée en début de soirée, après plusieurs interruptions intempestives dans la journée. Mohamed Ali, vendeur de sandwichs, continue de préparer les commandes de ses clients. Il cède de la torche de son téléphone.
6: Je m'adapte vu que ça coupe toutes les deux heures. J'essaie de faire tout à la minute et de ne pas trop stocker les denrées pour éviter que ça tourne. Ça fait 3 semaines qu'on est dans cette situation et personne ne comprend rien car il y a des coupures sans arrêt.
5: Dans le café d'à côté, sur les chaises dispatchées sur les trottoirs, les habitués boivent leur citronnade, imperturbable, bien que plongé dans le noir, comme Hassan, 19 ans.
4: Moi, je travaille avec mon père qui est boucher et je peux vous dire que ça nous coûte très cher les frigidaires qui tombent en panne à cause des coupures répétées, sans compter que l'on n'a pas d'eau depuis une semaine.
5: Le mécontentement se fait entendre dans plusieurs régions du pays où certains habitants ont manifesté. À Kairouan, au centre de la Tunisie, où un pic de chaleur de 49 degrés a été enregistré la semaine passée, la situation est difficilement soutenable, selon Fawzi Mokadem de la Ligue tunisienne des droits de l'homme.
7: À Kairouan, beaucoup sont mécontents, mais ils préfèrent rester chez eux plutôt que sortir dans la rue pour manifester. Comme vous le savez, celui qui exprime une opinion critique peut se retrouver du jour au lendemain en prison.
5: Le président Kais Saied a ordonné des mesures immédiates contre les coupures d'eau et d'électricité qu'il a qualifiées de phénomènes anormaux. L'Ordre des jeunes médecins a recensé près de 150 morts de la canicule et a dénoncé le silence du ministère de la Santé qui n'a pas commenté les chiffres. Lilia Blaise, Tunis et El Fars, RFI.
0: 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On poursuit ce journal avec l'Union européenne qui a infligé hier jeudi à Google une amende de 890 millions d'euros, notamment pour des atteintes à la concurrence dans la recherche en ligne et au sein du magasin d'applications Google Play. Eh bien, le géant américain qui est désormais habitué à ces amendes. Ce matin, on s'intéresse au fonctionnement de ces sanctions décidées par la Commission de l'Union européenne qui a pour mission d'être gardienne des traités et qui doit donc faire respecter le droit européen. Précision depuis Bruxelles avec Pierre Benazé.
8: Il y a depuis l'origine le droit de la concurrence et depuis 2023 les règlements sur le marché numérique et sur les services numériques. Mais ça ne s'arrête pas là parce que le non-respect des règles agricoles, douanières ou environnementales peuvent par exemple aussi entraîner des amendes. Google en est le champion avec une amende de plus de 4 milliards d'euros en 2018. Et l'entreprise occupe les 3 premières marches du podium des amendes les plus lourdes, soit au total plus de 10 milliards d'euros d'amendes depuis 9 ans. Ces amendes doivent être payées dans un délai de 3 mois et le fait d'introduire un recours n'est pas suspensif. Les fonds sont donc versés, quoi qu'il arrive, au budget commun de l'UE, d'autant que les procédures d'appel peuvent durer plusieurs années. En moyenne, ces amendes ont représenté 1,5% du budget de l'Union sur la dernière décennie. Mais ce n'est pas l'UE qui s'enrichit, ce sont les 27 qui font des économies parce que les amendes ne font que réduire la contribution de chaque État au budget commun. Le Parlement européen voudrait que ça devienne des recettes supplémentaires, mais les États refusent pour l'instant de renoncer aux ristournes que ces amendes leur procurent. Pierre Benazet, Bruxelles, RFI.
0: Il est 6h12 à Bruxelles, dans une petite vingtaine de minutes, le retour de l'actualité africaine. Avant cela, on poursuit jusqu'à 6h30, heure de Paris. Une semaine après la fin de la Coupe du Monde masculine de football, une autre compétition de ballon rond démarre ce dimanche sur le continent africain. La CAN féminine, 14e édition au Maroc. 16 sélections tenteront de soulever le trophée et parmi elles, la Côte d'Ivoire. 12 ans que les Elephants n'avaient plus participé à la Coupe d'Afrique. Un retour qui coïncide avec le retour du football féminin dans le pays. Et bien qu'il ne soit pas si flamboyant, un engouement naissant apparaît autour du football féminin en Côte d'Ivoire. Reportage de Momolamine Sissavané à Abidjan.
9: Sous la houlette de Renel Pedros, les joueuses de l'équipe nationale s'entraînent allègrement. Le football féminin semble avoir trouvé un second souffle. Bernadette Kakuna, joueuse du Bayern et capitaine des éléphantes.
10: Maintenant, nous voyons l'énergie et les moyens que déploie la fédération pour promouvoir le foot féminin. Tout n'est pas parfait. Mais il faut reconnaître qu'il y a eu des avancées majeures.
9: L'ambition de la fédération en faveur du foot féminin a été matérialisée notamment par la nomination de l'entraîneur expérimenté Renal Pedros au poste de sélectionneur en janvier 2025.
11: Il y a énormément de progrès qui ont été faits, énormément aussi d'investissements de la part de la fédération qui nous ont permis de travailler. Ce qu'on a montré sur le terrain footballistiquement, c'était très intéressant. Mais on doit continuer à travailler dans cet état d'esprit-là.
9: Dans les coulisses de la fédération, on rappelle à qui veut l'entendre que le développement du foot féminin constitue une priorité stratégique.
12: Le football féminin, de façon générale, on revient de loin.
9: Peira Elina Kasebedo, vice-présidente de la commission du football féminin.
12: On a une certaine notoriété qu'on commence à construire, ce qui fait qu'au niveau des pratiquantes, qu'il y a un grand engouement et quand il y a de détection, on reçoit des milliers de filles. Aujourd'hui, nous avons vraiment des talents. On a plus de 50 filles à l'international.
9: Au plan national, le public a pu assister ces trois dernières années à divers tournois féminins, des sélections et des clubs.
12: Avec la régularité des matchs, la participation à de grandes compétitions et la qualité des matchs, l'opinion du public a beaucoup changé au regard du football féminin.
9: Un public qui a effectué nombreux déplacements lors du dernier match des éléphantes avant leur départ à la CAN. Habib Koulibaly suit assidûment le football féminin et le promeut.
13: Les filles de Côte d'Ivoire, vraiment, on constate maintenant qu'elles s'améliorent. Si on vraiment veut élever le football féminin en Côte d'Ivoire, il faut que les gens viennent soutenir.
9: Junior Irié, autre supporter et fan du foot féminin.
14: Moi, ça me fait toujours plaisir de voir les filles jouer. Ça montre qu'elles ont vraiment l'amour pour le football. Ça montre aussi qu'elles peuvent faire mieux que les hommes aussi parce qu'il y a la qualité et puis il y a les buts qui sont vraiment magnifiques à voir.
9: Joueuse de l'équipe nationale et capitaine de la SEC Mimosa, Eric Agnounoué se réjouit de la présence du public lors des dernières affiches majeures du foot féminin.
15: C'est motivant de voir assez de personnes comme ça réunies pour un match de football féminin. Nous, on sera très fiers de voir toute la population regarder nos différents matchs de championnat.
9: Car au championnat, même si l'engouement grandit, il est sans commune mesure avec les affiches internationales. Molamine Sissavané, Abidjan, RFI.
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0: Cinquième et dernier épisode de l'une des séries d'été que l'on vous propose sur RFI. Vous l'aurez compris, sur les cinq derniers scrutins présidentiels en France de 2002 à 2022, alors que dans moins d'un an, les électeurs seront appelés à choisir un nouveau chef de l'État après 10 ans de présidence d'Emmanuel Macron. Épisode 5, donc, aujourd'hui, signé Valérie Gasse. 2022, le match retour Macron-Le Pen.
18: Le Mozart de la finance a un bilan économique qui est très mauvais et un bilan social qui est encore pire.
19: Ce 600 milliards de dettes, on l'a constitué tous ensemble. C'est pas Gérard Majax ce soir, Madame Le Pen.
20: Marine Le Pen contre Emmanuel Macron, une nouvelle fois en 2022, les finalistes de la présidentielle de 2017 se retrouvent face à face dans un débat d'entre-deux tours au cours duquel ils se rendent coup pour coup.
19: Vous êtes climato-sceptique.
18: En aucun cas, mais vous êtes un peu climato-hypocrite.
20: Un match retour à l'issue d'une drôle de campagne marqué par une entrée en lice très tardive du président sortant dans la bataille électorale. Début mars, une annonce sobre par une lettre dans la presse pour un candidat à mi-temps qui reste jusqu'au bout avant tout président et consacre la majeure partie de son temps à la guerre en Ukraine, dont le déclenchement tétanise la campagne présidentielle.
21: Cette guerre vient aussi percuter notre vie démocratique et la campagne électorale. Cette campagne permettra un débat démocratique important pour la nation, mais qui ne nous empêchera pas de nous réunir sur l'essentiel.
20: Une stratégie de président protecteur qui fonctionne pour Emmanuel Macron. Marine Le Pen, elle, n'a pas la tâche facile, concurrencée dès l'automne par Éric Zemmour, le polémiste devenu candidat qui chasse sur ses terres.
22: Et vous avez compris que votre sentiment de dépossession était partagé par tous. La France n'était plus la France.
20: Offensif avec sa thèse du grand remplacement, Éric Zemmour grimpe dans les sondages. Marine Le Pen ne s'affole pas, elle laboure le terrain. On l'entend ici dans un documentaire bloc contre bloc.
23: Le candidat des plateaux, c'est Éric Zemmour. Et moi, je suis la candidate des endroits où les Français ont le sentiment en fait, qu'on ne s'intéresse pas à eux. Moi, je m'intéresse à eux.
20: Elle reprend peu à peu la main.
23: On avance.
20: Candidat inattendu, Éric Zemmour devient aussi un adversaire de choix pour Jean-Luc Mélenchon qui mène contre lui la bataille idéologique avec son concept de créolisation qu'il défend en meeting à la Défense.
24: Quels que nous soyons, nous sommes appelés à un moment ou à un autre à aimer. Et alors commence cette surprise qui fait des Français le peuple dont le premier plat est le couscous.
20: À gauche, Anne Hidalgo pour le PS, Yannick Jadot pour les écologistes n'imprime pas. À droite, Valérie Pécresse sombre après un meeting raté au Zénith où ses mots sonnent faux.
25: Si cette femme française indomptable.
20: Au premier tour, Jean-Luc Mélenchon ne réussit pas à empêcher un nouveau duel entre Marine Le Pen et Emmanuel Macron qui va essayer de convaincre les électeurs de gauche entre les deux tours.
26: La politique que je mènerai dans les 5 ans à venir sera donc écologique ou ne sera pas.
20: Il l'emporte sans avoir vraiment fait campagne. Le soir de la victoire au Champ de Mars, Emmanuel Macron sait qu'il doit surtout son succès au rejet de Marine Le Pen.
26: Que nombre de nos compatriotes ont voté ce jour pour moi. non pour soutenir les idées que je porte, mais pour faire barrage à celle de l'extrême droite.
20: Pour Emmanuel Macron, la réélection de 2022 n'a pas le même goût d'enthousiasme que la victoire de 2017. Pour Marine Le Pen,
1: je poursuivrai mon engagement pour la France et les Français.
20: La défaite est celui d'un encouragement à essayer encore.
0: Valérie Gasse, chef du service politique de Radio France Internationale. Et prochain épisode, eh bien l'année prochaine, le premier tour de l'élection présidentielle 2027 aura lieu le dimanche 18 avril. C'est l'un des invités de la Radio du Monde ce matin, Jean-Christophe Folli, acteur français d'origine togolaise, qui incarne Nourou dans le film Gavagai, sorti cette semaine en France et signé Ulrich Koller, dans lequel le réalisateur montre le tournage au Sénégal d'un film qui se veut progressiste. Jean-Christophe Folli répond aux questions de Sophie Torlotin.
2: Jean-Christophe Folli, bonjour.
3: Bonjour.
2: Dans Gavagai, vous jouez Nourou, un acteur franco-sénégalais, acteur d'un film qui est une adaptation du mythe antique de Médée, donc une adaptation en Afrique. Ce film est projeté dans le prestigieux festival de Berlin et votre personnage est à Berlin l'objet de présupposés racistes. Alors le réalisateur Ulrich Koller dit qu'il s'est inspiré d'une anecdote qui vous est arrivée à tous les deux il y a une quinzaine d'années.
3: Oui, c'est exactement ça. Ouais. On avait tourné avec Ulrich Koller la maladie du sommeil au Cameroun il y a une quinzaine d'années. Et ensuite, en 2011, on s'est retrouvé à la Berlinale et voilà, il y a eu une petite anecdote avec Uli. Un contrôle d'identité un peu musclé, on va dire. C'est ce que j'ai coutume de dire, c'est que ça arrive régulièrement quand on est noir en France ou ailleurs, j'imagine, de se faire contrôler. Puis 9 fois sur 10, on monte ses papiers, voilà, on fait profil bas, on montre patte blanche, comme on dit. Mais là, il y a une fois sur 10 où on pète un peu un câble et on veut pas montrer ses papiers. Puis bah là, c'est arrivé. C'était la fois sur 10 et effectivement, ça s'est un peu envenimé. Et puis Ulrich est arrivé comme un sauveur. Et voilà, ça c'est ce qui s'est passé il y a 15 ans. Et il a décidé d'en faire un film.
4: Sir, I cannot let you in. Hey,
5: don't touch me, okay?
6: J'ai un peu l'angoisse pour ce soir.
7: Il est très bien le film.
27: À qui s'adresse ce film?
2: Et dans le film, c'est l'actrice blanche du film qui va vouloir prendre la défense de votre personnage, Jean-Christophe Folli, et donc jouer le sauveur blanc. Hein. On sent votre personnage, Nourou, entre deux eaux, entre plusieurs pays, le Sénégal de ses parents, la France où il vit et travaille, l'Allemagne de son amoureuse. Il est aussi entre plusieurs langues, il est flottant.
3: Oui, très flottant et comme personnage. Et puis c'est ça qui est intéressant dans le cinéma d'Ulrich, c'est le fait de pas être cantonné à une couleur ou à voilà, une culture. Et c'est pas parce que il est noir qu'il est forcément gentil. C'est aussi un acteur voilà, qui est d'une certaine classe sociale et donc qui a du mépris pour les figurants. C'est toute cette ambiguïté au niveau de la couleur du peau et de l'origine sociale qui est intéressante. Quoi.
2: C'est en fait tout ce qui fait une identité. Une identité, elle est plurielle.
3: Exactement, ouais. C'est vrai qu'on a tendance à l'oublier, mais ouais, c'est ça. Ouais.
2: Ce film, vous l'avez tourné donc au Sénégal?
3: Oui, on l'a tourné à Dakar.
2: Et il a été projeté?
3: On y était il y a 3 semaines avec Ulrich et c'était très émouvant. Et les réactions ont été très fortes. Et justement, ça grinçait à d'autres endroits.
2: Jean-Christophe Folli, vous êtes comédien, vous êtes aussi musicien, vous êtes écrivain.
3: Ouais, je sais pas, j'assume pas encore le fait de dire que je suis écrivain, mais ouais, j'ai écrit un roman qui a été publié l'an dernier, et puis là, je travaille sur le second en ce moment.
2: Et puis vous aviez écrit aussi un seul en scène.
3: J'écris pour le théâtre, on est en train de monter un spectacle qui s'appellera Et c'est tout ce que tu nous laisses, qui va être créé l'an prochain au théâtre de la Cité à Toulouse à l'automne 27.
2: Et là, pas un seul en scène, alors vous écrivez pour plusieurs comédiens.
3: Ouais, j'écris pour toute une équipe. C'est un peu sur le thème du père d'Afrique subsaharienne. Ce que ça fait de se retrouver ici, nous, qui les parents sont nés là-bas, mais nous, on est nés ici. Et voilà.
2: Ce qui est votre cas, en fait, non?
3: Un petit peu, ouais. Je suis né à Caen, ouais.
2: Normand?
3: Je suis normand, ouais.
2: Mais vos parents sont togolais?
3: Ouais, mon père est togolais. Ma mère est née en Centrafrique, mais ouais, elle est togolaise aussi, ouais.
2: Donc, faudra aller voir effectivement votre mise en scène l'an prochain.
3: Bah ouais, on vous attend, ouais. Et c'est tout ce que tu nous laisses, ça s'appelle.
2: Jean-Christophe Folli, merci.
3: Bah merci à vous.
0: L'acteur Jean-Christophe Folli, invité culture de Sophie Torlotin sur RFI ce vendredi. Un entretien à retrouver évidemment en ligne sur notre site internet rfi.fr.
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0: Et dans quelques minutes, comme promis, le retour de l'actualité africaine, ce sera avec Sébastien Duhamel. Un peu de patience avant cela, vous en avez l'habitude. À cette heure-là, c'est le Conseil Santé. Et aujourd'hui, Charlie Dupuyot évoque la syphilis avec son invité, le docteur Gilles Bramy.
5: Bonjour docteur Gilles Bramy.
6: Bonjour.
5: Vous êtes médecin spécialisé dans les infections sexuellement transmissibles, les infections urogénitales et spécialisé aussi en andrologie à l'Institut Alfred Fournier à Paris. Alors quels sont les symptômes de la syphilis ?
6: Les symptômes de la syphilis, déjà il faut dire que la syphilis est une maladie bactérienne. Elle est à transmission sexuelle et elle peut se traduire par énormément de symptômes, voire même passer inaperçus. En clair, la syphilis, elle peut être décrite cliniquement par des problèmes de peau dermatologique, c'est-à-dire avec un bouton au tout début de la maladie, mais ensuite, ce bouton, ce chancre, va disparaître et puis va entraîner une autre pathologie cutanée dans le temps, quelques mois plus tard, mais également, il faut savoir que cette phase-là, qui est une phase récente, peut disparaître quel que soit le traitement. Et ensuite, on peut parler de phase tardive, mais celle-ci, on va la découvrir sur des sérologies qui devraient être faites en cas de rapport non protégé ou en cas de dépistage régulier dans le cas d'une, par exemple, de la conception chez les femmes, qui est important.
5: Et quelles peuvent être les complications si on n'est pas diagnostiqué et si ça évolue sans traitement ?
6: Les complications, elles sont, on va dire, rares aujourd'hui, mais elles sont principalement importantes chez la femme enceinte qui transmet la syphilis de manière congénitale, puisque on sait aujourd'hui qu'il y a à peu près 1 million de femmes qui ont la syphilis pendant leur grossesse, et pour ces femmes-là, le risque de contagiosité pour le fœtus est extrêmement important.
5: Avec des complications pour
6: avec
5: ce
6: des
5: bébé.
6: Complications fœtales très importantes, voire même de mort fœtale chez ces enfants-là.
5: D'où l'importance du diagnostic, notamment chez les femmes enceintes. Merci docteur Gilles Bramy. Je rappelle que vous êtes médecin spécialisé dans les infections sexuellement transmissibles, entre autres à l'Institut Alfred Fournier à Paris. Et tout à l'heure dans Priorité Santé, notre émission Questions de femmes, comme chaque vendredi. Aujourd'hui, on va parler de la grossesse. Quelles bonnes pratiques adopter quand on est enceinte ? Quels aliments privilégier ? Et que faut-il éviter ? Une émission à retrouver à 9h10 et 1h10 temps universel.
0: C'est noté, Charlie Dupuyot. Merci et à tout à l'heure. Il est 6h26 ici à Paris. On se quitte en musique. Il nous reste quelques secondes ensemble. C'est l'un des titres à retrouver ce mois-ci dans la playlist de la Radio du Monde. Ça s'appelle Samakas et c'est signé Jaman et Selmind.

0: Jaman et Selmind sur le titre Samakas, à retrouver ce mois-ci dans la playlist préparée par nos programmateurs musicaux. Allez, dans une minute sur RFI, le retour de l'actualité africaine.
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4: Et maintenant, je crois que nous allons pouvoir vous quitter, auditeurs amis, en vous souhaitant une excellente journée à tous.
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5: Sur Radio Grésivaudan, un poème enchanté, suivi d'un dicton avec le prénom du jour. Elle passait, la petite vieille, comme passent souvent les nuages qui passent là-bas, comme elle passe à pas lents. Et ses cheveux, pareils à eux, prennent la couleur du temps. Elle dit aux gens qu'elle va les rejoindre pour un long moment. Puis elle revient, après un grand voyage, avec dans ses bagages de fabuleux pays. Et elle raconte ce qu'elle a vu là-bas. Là-bas où, d'habitude, jamais on ne revient. Elle a perdu sa tête, dit-on doucement dans le village. Elle, avec son sourire, semble heureuse d'avoir trouvé là-bas un royaume que nous ne saurons jamais voir. 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

0: bon, quand on regarde un peu la bourse aujourd'hui, on peut se dire quand même, ça avance.
1: Oui, on avance, c'est une évidence. Mais n'oublions pas qu'il y a des pour et des contre.
0: Et puis qu'il n'y a peut-être pas assez d'essence.
1: Pour faire la route dans l'autre sens.

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1: Il est 5h en temps universel, 7h ici à Paris.
2: Clotilde Dumay.
1: Bonjour à tous, merci d'être avec nous pour le début de ces 3 heures d'actualité internationale avec des chroniques, hein, vous le savez, des reportages aussi, notamment en France et en Espagne ce matin où des milliers de personnes sont évacuées face aux incendies. On va y revenir d'ailleurs dans votre journal. Bonjour Julien Coquel-Rohem.
3: Bonjour Clotilde, bonjour à tous. À la une, un mouvement parti d'Internet qui va continuer de se faire entendre aujourd'hui dans la rue en Inde. Le parti des cafards et la contestation étudiante prennent de l'ampleur et poussent Narendra Modi à réagir. L'actualité ce matin, c'est aussi une nouvelle nuit de frappes américaines sur l'Iran. Alors qu'au Liban, l'accord cadre avec Israël fait ses premiers pas. Témoignage dans ce journal du maire d'un village où l'armée libanaise a pu se redéployer après le retrait des forces de l'État hébreu. On part aussi en France et dans le sud de l'Hexagone en proie aux flammes. Rencontre avec des évacués des incendies dans le Var et puis Thomas Pesquet à Dakar. L'astronaute français dans la capitale sénégalaise pour appeler les jeunes du pays à rêver grand.
1: En Inde, c'est donc un mouvement de colère qui continue de prendre de l'ampleur.
3: Après la répression violente d'une manifestation lundi, la mobilisation étudiante qui se poursuit avec aujourd'hui une journée de protestation nationale pour réclamer la démission du ministre de l'Éducation sur fond de fraude à répétition aux examens nationaux, la montée en puissance du parti des cafards popularisé sur les réseaux sociaux, même si son chef de file Sonam Wangchuck a mis fin hier à sa grève de la faim. Bonjour Abdoulaye Rally.
4: Bonjour.
3: Que signifie cette fin du bras de fer entre Sonam Wangchuck et les autorités pour le mouvement de contestation ?
4: C'est un grand soulagement hein, pour les proches de Sonam Wangchuck et les animateurs du parti des cafards parce que son état de santé devenait critique. Vers minuit, deux ministres fédéraux se sont rendus à son chevet avec une garantie. Les étudiants ne seront pas visés par une répression policière comme il y a quelques jours. Ce dénouement montre surtout que le pouvoir veut contenir la tension. Narendra Modi a dû s'impliquer d'ailleurs personnellement. Le premier ministre indien a publié un double message sur X. Il y annonce notamment des mesures contre les fraudes aux examens, mais ne répond pas à la principale revendication des manifestants, la démission de son ministre de l'Éducation.
3: Une double prise de parole de Narendra Modi, c'est assez rare pour être souligné. Abdullah, ça signifie que le parti des cafards est en train de faire bouger les lignes ?
4: Oui, ce deuxième message en mode vidéo selfie de Narendra Modi a été publié tard, avant minuit, donc cela veut dire beaucoup. Narendra Modi apparaît sans maquillage ni téléprompteur, c'est du jamais vu en effet. Oui, le pouvoir prend désormais le parti des cafards très au sérieux. D'ailleurs, les discussions sont ouvertes pour aujourd'hui, mais sur le terrain, la colère reste intacte. Selon les organisateurs, la mobilisation s'étend déjà à plus d'une vingtaine de régions à travers le pays.
3: Et on va continuer de la suivre avec vous, Abdoulaye Rally, à New Delhi pour RFI. Merci beaucoup.
1: À la une également le Liban et les critiques du Hezbollah contre Joseph Aoun.
3: Après la visite du président libanais à Washington en début de semaine, le mouvement armé pro-iranien dénonce une soumission à un pouvoir étranger et déplore que ce voyage n'ait débouché sur aucun engagement américain sur un retrait de l'armée israélienne dans le sud du Liban. Elle continue de fait d'occuper une large portion de territoire malgré l'entrée en vigueur de la première phase de l'accord cadre signé entre Israël et le Liban. Les forces israéliennes se sont retirés de zones pilotes où l'armée libanaise a commencé à se déployer pour amorcer le désarmement du Hezbollah et réaffirmer le retour de l'État. Difficile pour autant d'envisager un retour des habitants à court terme, Abla Junaidi.
5: Rabat Azzedine est le maire de Zawt al-Gharbiyeh, un village détruit par les combats avec le Hezbollah et les explosions causées par l'armée israélienne.
6: Le niveau de destruction est inimaginable. Toutes les maisons sont par terre. Le réseau électrique, le réseau d'eau, les routes, tout, absolument tout est détruit.
5: L'armée libanaise investit les lieux mardi, non sans mal, accueillie d'abord par des tirs en l'air de l'armée israélienne. Sur place, les équipes du génie procèdent au déminage des lieux.
6: Les gens sont impatients de rentrer malgré tout ça. Ils restent à l'entrée.

0: près du village en regardant à quelques mètres de distance. On essaie de les rassurer et à la fin, ils comprennent que c'est pour leur sécurité au cas où une explosion surviendrait. Il faut être prudent et se fier à l'armée libanaise, bien sûr.
1: Mais la patience de la population est à bout et ce retour de l'armée, incarnation de l'État libanais, doit vite s'accompagner d'une aide concrète, plaide l'édile.
0: On demande à l'État de se tenir aux côtés de la population, d'assurer la reconstruction et la sécurité. Il faut que les gens puissent circuler librement et tranquillement dans leur village, sur leur terre.
1: Autour du village, la zone est loin d'être sécurisée. Plusieurs routes sont détruites ou bordées par la présence de soldats israéliens.
2: À Blajounaïdi, les premiers pas hésitants de l'accord Liban-Israël, alors que dans la région, la guerre entre l'Iran et les États-Unis continue, elle, de faire rage. Une 13e nuit consécutive de frappes américaines sur le pays et une nouvelle mesure de rétorsion annoncée par Donald Trump face aux frappes iraniennes dans le détroit d'Ormuz. Le président américain affirme que les fonds iraniens gelés aux États-Unis serviront désormais à payer les réparations des navires touchés. Le chef de la diplomatie iranienne dénonce ce matin un précédent incendiaire. Les prix du pétrole refluent légèrement, mais le baril de Brent se maintient au-dessus du cap symbolique des 100 dollars qu'il a atteint hier.
3: Le commerce mondial menacé également par la guerre en Ukraine.
2: Après une intensification des frappes de l'armée russe sur les ports et les navires commerciaux dans la région d'Odessa, plusieurs compagnies maritimes ont temporairement suspendu leurs escales dans les ports ukrainiens en mer Noire. Aucun navire marchand ne circule actuellement dans la zone, Sofia Katsenkova.
4: Depuis 3 ans, le corridor maritime ukrainien résistait à la guerre. Mais les dernières frappes russes ont changé la donne. Les armateurs ne veulent plus prendre de risques, explique André Sizov, expert des marchés céréaliers.
5: Le plus gros problème aujourd'hui, ce n'est pas les terminaux endommagés. C'est que les propriétaires de navires refusent d'envoyer de nouveaux bateaux, car c'est devenu trop dangereux. Résultat, 100% de la capacité du port d'Odessa est aujourd'hui à l'arrêt.
4: Depuis plusieurs semaines, les frappes russes sur les ports ukrainiens et les navires marchands se multiplient. Selon l'expert, cette escalade est aussi une réponse aux attaques ukrainiennes contre des navires russes en mer d'Azov. Avant cette nouvelle crise, 80 à 90% des exportations agricoles ukrainiennes transitaient par Odessa. Kiev tente de rediriger ses cargaisons vers le Danube ou le port roumain de Constanța, mais ses routes sont moins efficaces.
5: Le Danube ne peut accueillir que de petits navires et avec la canicule, le niveau de l'eau est très bas, ce qui limite encore davantage les capacités de transport.
4: Conséquence, le prix des céréales exportées par l'Ukraine augmente fortement, ce qui impacte les cours mondiaux du blé au plus haut niveau depuis 2 ans.
2: Sofia Katsenkova, et alors que l'Ukraine continue de son côté de frapper la Russie, une attaque de drone à Saint-Pétersbourg a provoqué cette nuit un incendie selon les responsables et les médias locaux.
3: Toujours en Europe, des incendies de plus en plus ravageurs.
2: L'urgence nationale déclarée dans 2 régions en Espagne. En France, Emmanuel Macron annonce avoir demandé l'activation du mécanisme de protection civile de l'Union européenne. Les incendies ravageurs et bien sûr rendus plus probables et plus fréquents par le réchauffement climatique. Des dizaines de milliers de personnes sont appelées ce matin à évacuer dans le sud-ouest de la France. Alors que les flammes ont déjà parcouru des milliers d'hectares dans les Landes et dans la zone très touristique du bassin d'Arcachon, le sud-est du pays est lui aussi en proie aux incendies, comme dans le Var, où plusieurs centaines de personnes ont dû quitter leurs habitations plusieurs fois ces derniers jours. Reportage à Cotignac de notre correspondante Elisa Amourette.
6: Depuis mardi, Catherine, élue en charge du CCAS, accueille avec bienveillance tous les habitants vivant sur les hauteurs de Cotignac, évacués à l'approche des flammes.
7: Nous demandons aux gens d'où ils viennent, quelle rue éventuellement, quel secteur concerné. Et ensuite, donc, nous essayons de trouver quelqu'un qui peut les héberger le soir même.
6: Après la reprise du feu, les habitants arrivent au compte-gouttes dans cette petite salle polyvalente où sont installées tables et chaises.
8: La dame, là, elle se propose pour de l'hébergement.
6: Oui. Pour certains, il s'agit de leur 3e évacuation en quelques jours, comme Hans, un touriste néerlandais venu passer quelques semaines de vacances au camping de Cotignac.
9: La première nuit, et nous avons vu le feu là. C'est une catastrophe.
6: Pas de matelas dans le centre d'urgence, les évacués sont hébergés par les hôtels du village, des amis ou encore des riverains habitant en contrebas. C'est le cas d'Eva qui vient proposer d'héberger 5 personnes chez elle.
10: Donc voilà, j'ai proposé des hébergements à des gens. je ne sais pas quoi faire d'autre. Mais moi, après, je suis angoissée. Je suis quelqu'un de très, très angoissée. Ça me fait de la peine, en fait.
6: Les habitants se serrent les coudes et la solidarité s'installe. Plusieurs commerces d'alentour ont fait des dons de nourriture au centre d'urgence. Elisa Amourette, Cotignac, RFI.
3: Il est 5h09 en temps universel. C'est un taux record, Julien, pour l'Union européenne.
2: Les personnes immigrées dans les pays de l'UE n'ont jamais eu autant accès à l'emploi. Selon une étude d'une fondation allemande, plus de 68% des personnes vivant dans un autre pays que celui où elles sont nées en Europe ont un travail. Les migrants intra-européens sont même moins touchés par le chômage que les populations locales. Mais Nathanaël Vitran, cette réalité cache de fortes disparités.
11: La plus forte progression concerne les populations de migrants hors Union européenne. Désormais, 2/3 d'entre eux sont officiellement intégrés au marché du travail contre moins de 60% en 2017. Tommaso Frattini est professeur d'économie à l'université de Milan et l'un des co-auteurs de l'étude.
12: Les immigrés s'adaptent de plus en plus aux besoins du marché du travail européen. Ils sont plus flexibles, peuvent plus facilement se rendre dans les pays ou les régions qui ont besoin de leur force de travail.
11: En revanche, même si le phénomène concerne toutes les populations, locales comme immigrées, les femmes venues de pays hors Union européenne sont les moins bien intégrées au marché du travail.
12: Une des explications, c'est que ces femmes arrivent souvent en Europe via le regroupement familial, c'est-à-dire qu'elles rejoignent un compagnon qui travaille déjà sur le continent et leurs compétences à elles sont moins adaptées au marché du travail. C'est un potentiel inexploité. Si l'Europe trouve le moyen de mieux les intégrer, cela pourrait aider à combler les besoins de main-d'œuvre.
11: Autre potentiel inexploité mis en avant par ce rapport, les immigrés les plus éduqués trouvent rarement un travail en accord avec leur niveau d'études. L'Europe aurait donc tout intérêt à améliorer la reconnaissance des diplômes.
2: Nathanaël Vitran.
3: Et puis lui est rentré sur Terre il y a déjà 5 ans, mais il continue de rêver du ciel.
2: Et de faire rêver avec lui tous ceux qu'il rencontre, le célèbre astronaute français Thomas Pesquet est actuellement à Dakar. Il s'est rendu à l'Agence sénégalaise d'études spatiales et a donné hier une conférence devant des jeunes passionnés, l'occasion de plaider pour les filières scientifiques et d'encourager les étudiants sénégalais à rêver grand. Juliette Dubois. 4, 3, 2, 1.
13: Salle comble au théâtre Sorano de Dakar. Thomas Pesquet raconte l'un de ses séjours dans l'espace à bord de la Station Spatiale Internationale. Vidéo à l'appui derrière lui sur écran géant.
14: Une fusée, c'est une bombe, hein, c'est un missile, c'est énormément de carburant prêt à vous catapulter dans l'espace. Bon, ça se passe quand même souvent bien, mais c'est un moment où on prend des risques.
13: Après les questions-réponses, les jeunes font la queue pour des photos, ravis de la rencontre.
15: Depuis la 6e, quand j'ai découvert l'astronomie, j'étais très intéressée par cela, parce que ça sortait de l'ordinaire. J'avais pas l'habitude de voir des choses comme cela, genre des planètes, des étoiles, etc.
16: Ça m'a donné beaucoup d'espoir. Le message qui est passé, que c'est permis de rêver quand on vient d'une petite ville.
13: Le message principal de Thomas Pesquet, renforcer les filières scientifiques et se lancer dans le domaine spatial, d'autant que le Sénégal a désormais son agence spatiale et a déjà lancé un premier satellite.
17: On a besoin de toutes les bonnes volontés, de tous les talents en Afrique, partout dans le monde, pour faire face au challenge de demain. Le secteur spatial, ça sert à ça. Ça sert à répondre au changement climatique, ça sert à aider la société de plein de manières.
13: Dernier jour à Dakar ce vendredi pour l'astronaute, avec des visites dans des universités. Entre l'agence spatiale sénégalaise et son homologue européenne, l'ESA, le partenariat existe déjà. Thomas Pesquet dit vouloir à présent semer des graines pour aller encore plus loin ensemble. Juliette Dubois, Dakar, RFI.
2: Vers l'infini et au-delà, Clotilde.
3: Merci beaucoup, Julien Coquel-Rohem. Pour l'instant, vous êtes sur RFI et il est 5h13 en temps universel. Alors, on évoquait les incendies en France et dans une partie de l'Europe. On fera un point, évidemment, sur la situation ce matin dans nos prochains journaux. Et tout cela, c'est évidemment une conséquence du changement climatique. On va en reparler dans une heure avec notre tout jeune invité, César RLM. Il a 13 ans, il fait du rap pour défendre l'environnement et sensibiliser au changement climatique. On sera avec lui vers 6h20 en universel, 8h20 heure de Paris. Autre invité dans une demi-heure, la chercheuse Aïcha Pemboura pour analyser cette fois l'évolution du secteur aurifère au Cameroun en particulier, où il reste des zones d'ombre dans l'exploitation de l'or. L'actualité, c'est aussi la communauté haïtienne des États-Unis en sursis. La fin du statut de protection temporaire a été repoussé à lundi par un juge fédéral alors que le TPS devait se terminer aujourd'hui. Des centaines de milliers de ressortissants haïtiens risquent d'être expulsés. Et donc forcément à New York, un climat de peur s'est installé.
18: Quand je remarque une voiture, quelle que soit police ou un agent d'immigration, ça me rend un peu mal à l'aise. On ne sait jamais.
3: Témoignages et reportages à écouter dans le prochain journal international dans une heure. Et puis, le football, encore et toujours, place aux femmes, cette fois avec le début dimanche de la Coupe d'Afrique des Nations Féminines. Ce sera au Maroc et avec une équipe de Côte d'Ivoire qui veut surfer sur le renouveau du football féminin dans son pays, comme le confirme d'ailleurs le sélectionneur Reynal Pedros.
19: Il y a énormément de progrès qui ont été faits, énormément aussi d'investissements de la part de la fédération qui nous ont permis de travailler. Ce qu'on a montré sur le terrain footballistiquement, c'était très intéressant. Mais on doit continuer à travailler dans cet état d'esprit-là.
3: Voilà, reportage à Abidjan dans 2 heures. Mais pour le moment, 13e nuit consécutive de frappes américaines en Iran. En réponse, Téhéran assure poursuivre ses représailles tant que les attaques des États-Unis perdureront. La situation au Moyen-Orient est hors de contrôle, s'inquiète le secrétaire général des Nations Unies. Donald Trump, lui, affirme que les fonds iraniens gelés serviront désormais à rembourser les dégâts causés sur les navires touchés dans le Golfe, les dégâts d'une guerre perceptible jusqu'alors, notamment via des images satellites, une source importante pour les journalistes, les enquêteurs. Sauf que ces clichés capturés depuis l'espace ont aussi été récupérés par des propagandistes dans les deux camps. Et ça a poussé les États-Unis à fermer progressivement ce robinet à images, entre guillemets. Bonjour Olivier Four.
20: Bonjour.
3: Vous travaillez à la cellule Info Vérif de RFI et ces derniers mois, vous avez constaté des limitations de plus en plus importantes imposées aux entreprises qui sont spécialisées dans la diffusion de ces images, comme par exemple Planet Labs.
21: Oui, on a assisté à une réduction progressive de l'accès à l'imagerie commerciale, car au début, dans les premiers jours ayant suivi l'attaque israélo-américaine contre l'Iran, beaucoup d'images ont été largement diffusées, sans limitation. Quand nous avons travaillé sur le bombardement d'une école située à proximité immédiate d'une base des Pasdaran à Minab, Planet Labs a fourni des images documentant l'attaque du site, permettant d'apporter la preuve d'un raid massif mené par les États-Unis ayant conduit à la frappe meurtrière sur l'école.
3: Sauf que les choses se sont compliquées quand les pertes américaines ont commencé à être évoquées, images à l'appui.
21: Oui, car les OSINTer, la communauté qui exploite les données librement accessibles sur Internet, les journalistes, les ONG, ont découvert les images de frappes significatives contre les bases américaines dans les pays du Golfe. Et ce constat allait à l'encontre du discours de l'administration Trump qui, dès le début du conflit, minimisait les pertes, évoquant, je cite, « une réponse très faible de l'Iran, l'absence de pertes humaines côté américain, une guerre qui devait se terminer rapidement ».
3: Le tournant, Olivier, ça a été l'épisode de l'avion radar, un LAWAX américain détruit sur une base en Arabie Saoudite.
21: Oui, pour deux raisons. Parce que d'une part, tout le monde a vu les photos satellites de cet avion radar américain coupé en deux par un missile iranien après une attaque sur une base saoudienne. Concrètement, cela signifiait que l'Amérique prenait des coups. Et ensuite, parce que les soupçons ont commencé à circuler sur l'utilisation d'images satellites commerciales à des fins de ciblage par l'armée iranienne. L'affaire de LAWAX, c'était le 27 mars et quelques jours après, Planet Labs annonçait suspendre la diffusion de nouvelles images de la région à la demande du gouvernement américain.
3: Alors, est-ce qu'on peut parler de censure ?
21: En tout cas, pour nous autres journalistes, c'est problématique. Mais il faut aussi rappeler que Planet Labs, par exemple, c'est une société américaine soumise à un régime de licence fédérale. Donc, les autorités américaines disposent de mécanismes permettant de demander une limitation temporaire de la diffusion de certaines données pour des raisons de sécurité nationale. C'est le levier de régulation juridique. Mais il y a aussi un levier commercial, car la défense américaine constitue aussi un très gros client de ces sociétés qui fournissent des images spatiales.
3: Comment est-ce qu'on peut contourner ce problème ? Les Européens, par exemple, n'ont pas de solution à proposer ?
21: Si, et d'ailleurs, les Européens sont en pointe. Airbus produit des images d'une qualité sidérante pour des utilisateurs civils et militaires. Toutefois, la politique commerciale du groupe fait que les images des zones de conflit ne sont presque jamais mises à la disposition du public. Reste, par exemple, le chinois Mizar Vision, dont le rôle ambigu aux côtés des Iraniens fait couler beaucoup d'encre. Cette start-up chinoise met à disposition des images haute définition des mouvements de l'armée américaine. Mais attention, ce sont des images non certifiées et possiblement améliorées, altérées donc par l'IA.
3: Olivier Four pour les Dessous de l'Infox. L'actualité en France, ce sont surtout, on l'évoquait, ces incendies dans l'ouest du pays, des dizaines de milliers de personnes évacuées alors qu'au moins 4800 hectares ont déjà brûlé. Les cendres en suspens, les vacanciers désemparés, les pompiers à bout de force. Le Figaro est en reportage en Gironde et d'y revivre les scènes du film apocalyptique de l'été 2022 où plus de 32 000 hectares de forêt avaient été ravagés par les flammes dans le département. On ne maîtrise pas grand-chose, c'est presque comme une guerre, avoue un lieutenant sapeur-pompier. Alors qu'une vacancière, elle témoigne. On prenait notre petit déjeuner quand on a senti l'odeur de fumée. Les gendarmes nous ont demandé de partir rapidement. On a compris que la situation était sérieuse. Le témoignage aussi dans Le Monde de ce sylviculteur qui voit le travail de toute une vie parti en fumée en moins de 24 heures en observant les pins brûlés. Ces arbres dont certains avaient été plantés par mon père, précise-t-il au journal, c'était le patrimoine familial. On dit qu'on ne plante qu'une seule fois des pins maritimes dans une vie. Ce n'est plus vrai. Avec les tempêtes et les incendies, il y a des parcelles que j'ai déjà replantées deux fois. Avec le réchauffement climatique, la France confrontée à des feux de nouvelle génération. Voilà ce que titre La Croix, le journal catholique observe. L'étendue, le nombre et l'ampleur des feux exceptionnel laisse penser que le pays est dépassé par un nouveau type de feu, plus agressif, plus imprévisible. Sans aller jusqu'à parler de méga-feu, une experte de l'Office national des forêts évoque plutôt des feux extrêmes, des feux hors normes, avec des surfaces parcourues qui atteignent des records qui durent plusieurs jours. Conclusion, ces feux ont changé dans leur comportement et l'organisation ancienne est caduque, explique une anthropologue spécialiste des impacts sociaux des incendies. Il faut y voir, dit-elle, une nouvelle réalité à laquelle les citoyens et les collectivités doivent se former en plus des pompiers. Alors entre ces incendies et ces vagues de chaleur à répétition, forcément, les débats se multiplient sur les façons de faire face au changement climatique, comment mieux s'adapter, comment modifier justement les habitudes pour être plus respectueux de l'environnement. Et dans ce contexte, eh bien, on termine notre série sur les nouveaux rapports de l'homme à la nature. On va se concentrer ce vendredi sur les habitants des grandes villes qui cherchent de plus en plus à être entourés d'espaces verts et certains vont même d'ailleurs jusqu'à s'engager eux-mêmes pour végétaliser leur environnement face au bitume. Exemple, dans le 12e arrondissement de Paris, dans une résidence qui compte environ 400 logements sociaux, en 2016, des locataires regroupés en associations ont mis en place une sorte de poumon vert dans cet ensemble d'immeubles. Reportage d'Aram Beng.
0: En 2016, il y avait quelques grands arbres sur un espace d'un peu moins de 500 mètres carrés au cœur de la résidence Georges Contenot. Mais aujourd'hui, le site baptisé depuis le potager de Georges s'est bien agrandi. Joseph Fernandez, vice-président de l'association qui gère le potager.
20: Au début, on avait l'espace où il y a la barrière là. Au bout de deux ans, Paris Habitat a constaté que, selon leurs termes, on était capable. Et donc, ils nous ont accordé tout le pâté qui fait actuellement 1500 mètres carrés.
0: 1500 mètres carrés de verdure et de biodiversité. Au potager, on cultive évidemment des fruits et légumes dans des bacs de différentes tailles, mais l'objectif principal n'est pas la production agricole, mais les liens qui se créent entre les habitants.
20: Non seulement on a créé des relations entre les résidents de Paris Habitat, qui souvent, c'est le cas avec mon ami Arnaud, pendant des années on s'est croisés, on ne se disait pas bonjour, et maintenant on est les meilleurs amis du monde, c'est-à-dire on a resserré les liens de voisinage et affectif entre les résidents et aussi avec des non-résidents.
0: Marina a aménagé récemment dans la résidence, le potager lui permet de satisfaire son besoin de se ressourcer dans le calme.
1: Alors, j'étais déjà dans un jardin partagé Porte de Montreuil. Là où ça change, c'est au niveau sonore depuis chez moi. Parce qu'ici, voilà, plus de bruit de voiture, des petits oiseaux partout. Voilà, c'est donc sympa. Et c'est vrai que de voir le jardin, ça a motivé à accepter cet appartement-là aussi. Moi, je suis enseignante et quand je vraiment viens même un quart d'heure, jamais ça dure un quart d'heure, j'y reste au moins 2 heures parce que je ne peux plus arrêter. Donc, c'est un besoin vital de mettre les mains dans la terre et de me ressourcer comme ça.
0: Mais il n'y a pas que les habitants qui profitent de ces site. Le potager des Georges est ouvert à tous, comme le précise Joseph Fernandez.
20: On a considéré que ça allait nous permettre de faire une ouverture sur le quartier et aider à la mixité sociale. Et de ce fait, on est ouvert et on a des adhérents qui ne sont pas résidents.
0: Des non-résidents comme Danielle, une habitante du quartier, devenue adhérente active.
5: Je viens de temps en temps pour aider à l'arrosage. Je recherchais vraiment la nature, ça me manquait beaucoup. Et quand j'ai connu ce jardin, j'ai dit c'est extraordinaire. On n'a pas l'impression d'être à Paris, on a l'impression d'être en province, à la campagne.
0: Depuis sa création, le potager de Georges a accueilli plus de 400 adhérents. Monique Pesserand, cofondatrice et présidente de l'association.
22: Ce qu'il faut savoir, c'est qu'on est tous des bénévoles et à ce titre-là, on considère qu'un adhérent est également un bénévole et donc il le fait ce qu'il veut. S'il veut venir, il vient. S'il veut amener quelqu'un, des amis, partager une table avec un verre, on est toujours là. On a des tables à disposition et des chaises. On a même un terrain de boules.
0: Avec son plan Nature en ville lancé en 2021, le bailleur Paris Habitat s'engage entre autres à favoriser la végétalisation de ses résidences pour améliorer le cadre de vie des locataires. Nicolas Levrel de la Direction du Développement Social Urbain chez Paris Habitat.
23: Quand on a constaté le dynamisme, l'enthousiasme et la qualité du potager de Georges, il n'a pas été trop difficile d'accepter de réduire en fait la surface des espaces tels que les pelouses au profit du jardin partagé.
0: Paris Habitat dispose de 14 000 m² d'espaces verts dans la capitale, dont 80 jardins partagés gérés par les habitants.
3: Un reportage d'Aram Beng. Vous pouvez retrouver tous les épisodes de cette série sur les nouveaux rapports de l'homme à la nature sur notre site internet et sur notre application mobile. Allez, c'est son tout nouveau titre, il sort aujourd'hui, Tiken Jaffacoli, de retour avec Caroline Nussbaum pour ce titre, Forola. Ben, on le découvre dès maintenant.

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1: Corolla, le nouveau titre de Tiken Jaffa Coli, en attendant le prochain album de l'artiste ivoirien. Il s'est associé sur ce morceau avec Carlinhos Brown et c'est à réécouter si vous le souhaitez dans la playlist RFI.
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5: Et maintenant, je crois que nous allons pouvoir vous quitter, auditeurs amis, en vous souhaitant une excellente journée à tous.
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6: Sur Radio Grésivaudan, un poème enchanté, suivi d'un dicton avec le prénom du jour. Elle passait, la petite vieille, comme passent souvent les nuages qui passent là-bas, comme elle passe à pas lents. Et ses cheveux, pareils à eux, prennent la couleur du temps. Elle dit aux gens qu'elle va les rejoindre pour un long moment. Puis elle revient, après un grand voyage, avec dans ses bagages de fabuleux pays. Et elle raconte ce qu'elle a vu là-bas. Là-bas où, d'habitude, jamais on ne revient. Elle a perdu sa tête, dit-on doucement dans le village. Elle, avec son sourire, semble heureuse d'avoir trouvé là-bas un royaume que nous ne saurons jamais voir. 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

N'aimeriez-vous pas relire ce que vous avez déjà lu, à la lumière de ce que vous avez vécu? Ce serait peut-être moins éblouissant, d'une lumière plus apaisée, d'une clarté moins aveuglante. Excite les certitudes idéologiques, les tempêtes qu'elles soulèvent sur l'esprit, qui fait croire que nous existons mieux dans le danger. Nous choisirions une mer plus tranquille, sans ces hautes vagues de l'âme qui font cingler votre tête vers d'invisibles écueils. Nous n'aurions plus cette tourmente emportant toute patience. Nous ferions souffler le souffle des nuits calmes, mais sur la chandelle un peu vacillante qui éclaire désormais notre vie, nous serions alors plus porteurs de silence que de bruit, loin des bruits des innombrables industries. Que le temps nous donne la grâce de vieillir, est-ce bien là une chance ? Oui, si l'on n'a pas trop à souffrir, les mots portent en eux tous les voyages, là où on ne pourra plus porter ses pas.

0: Le journal international, bonjour Nîmes en Pis.
1: Bonjour Clotilde, bonjour à tous.
0: Et à la une, ces feux toujours hors de contrôle dans le sud-ouest de la France.
1: Déjà plus de 40 000 personnes évacuées, des milliers d'hectares partis en fumée. Sur place, on s'organise pour accueillir les locaux et les touristes. Et les secouristes sont à pied d'œuvre. Un quotidien dans la crainte, celui de centaines de milliers d'Haïtiens basés aux États-Unis. À partir de lundi, ils ne bénéficieront plus du TPS, ce statut de protection qui leur avait été accordé il y a 16 ans. Se dirige-t-on vers une prolifération du nucléaire au Moyen-Orient? La question est sur les lèvres de nombre d'observateurs après l'accord passé entre Washington et l'Arabie Saoudite sur le nucléaire civil. Et puis, face au durcissement des politiques migratoires, un constat, ceux qui tentent de fuir leur pays prennent de plus en plus de risques. Nouvelle illustration ces derniers jours au large de la Mauritanie où 150 d'entre eux auraient perdu la vie.
0: La France demande l'activation du mécanisme de protection civile de l'Union européenne.
1: Annonce faite par Emmanuel Macron alors que le sud-ouest du pays est toujours en proie aux flammes. Plus de 40 000 personnes évacuées dans les Landes et en Gironde où un important incendie s'est déclaré au nord du bassin d'Arcachon, zone très touristique. Bonjour Pauline Fragonas.
2: Bonjour.
1: Envoyée spéciale de RFI, Pauline, vous êtes sur place. Ce matin, le feu reste hors de contrôle et de nombreuses évacuations ont eu lieu.
2: Oui, Nemo, je me trouve à quelques dizaines de kilomètres au nord de la zone sur un parking. Les voitures arrivent les unes après les autres. Les habitants et les vacanciers descendent avec quelques sacs, parfois leurs animaux de compagnie. Tous ont dû quitter leur logement très tôt ce matin. Ils ont été évacués de la presqu'île du bassin d'Arcachon, l'Esch-Cap-Ferré, qui n'est desservi que par une seule route principale. Derrière eux, à l'horizon, l'immense panache de fumée noire rappelle que l'incendie reste très actif. Les pompiers ont des difficultés à maîtriser le feu. L'incendie a déjà parcouru plus de 4800 hectares. Pour l'instant, aucun blessé civil n'est à déplorer.
1: Et Pauline, ces personnes évacuées dont on parlait, où sont-elles conduites ?
2: En tout, une quinzaine de centres d'accueil ont été ouverts pour accueillir les résidents et les touristes. À Bordeaux, par exemple, le parc des expositions a ouvert ses portes. Imaginez un grand hangar rempli de lits de camp alignés les uns côté des autres. Hier, près de 500 personnes y sont passées pour se restaurer ou prendre une douche. Une centaine y a passé la nuit. En dehors des villes, les habitants tentent aussi de venir en aide aux sinistrés et aux pompiers. Certains apportent de l'eau, de la nourriture ou du matériel de première nécessité. Mais la préfète de Gironde, Sophie Brocas, a évidemment appelé à la prudence. Elle demande à ce que les habitants ne se rendent pas aux abords de l'incendie pour ne pas gêner les secours.
1: Merci Pauline Fragonas. Ça brûle aussi en Espagne. Urgence nationale décrétée par les autorités dans la région de Madrid et la province d'Avila, non loin de la capitale où plus de 10 000 personnes ont été évacuées ces dernières heures.
0: Dans l'actualité également, plus que quelques jours de répit, Nemo, pour la communauté haïtienne basée aux États-Unis.
1: C'est finalement lundi que le TPS prendra fin après décision d'un juge fédéral. Le TPS, c'est ce statut de protection temporaire accordé par l'ancien président en 2010, Barack Obama, après le terrible séisme qui avait touché le pays et qui permettait jusqu'ici aux Haïtiens de ne pas être expulsés du territoire et de pouvoir y travailler. Donald Trump avait déjà voulu le révoquer lors de son premier mandat et il y est parvenu finalement lors du second. Résultat, près de 350 000 personnes sont désormais menacées d'expulsion et vivent dans la peur. Reportage dans le quartier new-yorkais de Little Haiti, signé Loubna Anaki.
3: À n'importe quel moment, je peux sortir, acheter quelque chose et me faire arrêter.
4: Ce jeune Haïtien est aux États-Unis depuis 3 ans. Mais avec la fin annoncée du TPS, c'est toute sa vie qui est chamboulée.
3: Quand je remarque une voiture, quelle que soit police ou un agent d'immigration, ça me rend un peu mal à l'aise. On ne sait jamais.
4: Et il n'est pas le seul à vivre désormais dans la peur. Dans le quartier, presque personne n'accepte de nous parler. Il suffit de mentionner le mot TPS pour que les discussions s'arrêtent.
3: C'est un véritable désastre dans notre communauté parce qu'il y a beaucoup de gens qui souffrent de la termination de TPS.
4: Il y a plus de 330 000 Haïtiens avec un TPS sur le sol américain. Cela leur permettait de travailler et de vivre légalement aux États-Unis.
5: C'est très compliqué.
4: Pascal Antoine travaille pour une organisation d'aide aux migrants à Little Haiti.
5: Les gens, ils ont des maisons, ils ont des enfants. Donc, il y a des familles qui se demandent, mais qu'est-ce qu'on va faire? Est-ce qu'on va laisser les enfants ici? Beaucoup d'enfants qui sont américains. Ce n'est pas un simple truc de faire ses valises et puis de partir. Ce n'est pas aussi simple que ça. Ces gens, ils n'ont rien en Haïti.
4: Ces Haïtiens redoutent de devoir repartir dans un pays où la situation sécuritaire reste difficile. Un pays où le département d'État américain lui-même déconseille de se rendre. Loubna Anaki, New York, RFI.
0: Les États-Unis qui ont par ailleurs pour la 13e nuit consécutive bombardé l'Iran.
1: Des cibles militaires une nouvelle fois dans le viseur pour tenter de

0: Réduire les menaces que font peser les gardiens de la Révolution sur le trafic maritime, se justifie le CENTCOM, le commandement militaire américain pour le Moyen-Orient. Téhéran annonce la mort de 4 personnes dans le sud-ouest du pays. Donald Trump, encore lui, qui annonce que les fonds iraniens gelés et détenus par son pays serviront jusqu'à nouvel ordre à rembourser les dégâts sur les navires touchés dans le Golfe. C'est un précédent incendiaire, réagit ce matin Téhéran et Abbas Araghchi, le chef de la diplomatie.
1: Pendant ce temps, les rebelles outils du Yémen, soutien de l'Iran, eux mettent en place leur blocus des navires saoudiens.
0: Eux qui ont ouvert un nouveau front dans cette guerre après la revendication de différentes attaques en mer Rouge, les Houthis menacent de bloquer le détroit de Bab el-Mandeb par où transitent les navires saoudiens, l'Arabie saoudite première exportateur de brut au monde.
1: Et Riyad qui hier s'est réjoui d'ailleurs d'un accord sur le nucléaire civil passé avec Washington.
0: Une entente qui doit permettre au Royaume de lancer un programme d'énergie nucléaire. Joie de courte durée après l'ajout par Donald Trump d'une nouvelle condition, la normalisation des relations avec Israël. Un accord qui par ailleurs fait craindre un risque de prolifération nucléaire au Moyen-Orient, aussi bien dans la classe politique états-unienne que sur la scène internationale. Guillaume Detail.
2: Les premiers contours de l'accord dessinés par la presse évoquaient la construction d'un complexe d'enrichissement d'uranium en Arabie Saoudite sans que Riyad n'ait à signer le protocole de l'Agence internationale de l'énergie atomique permettant les inspections les plus contraignantes. Pour Marc Fineau, ancien diplomate français et vice-président de l'association Initiative pour le désarmement nucléaire, l'accord serait donc plus souple que celui signé en 2015 avec l'Iran.
3: L'accord avec l'Iran qui autorisait l'enrichissement avait été entouré de restrictions, évidemment d'inspections. Mais aujourd'hui, si cette capacité est accordée à l'Arabie saoudite sans les mêmes garanties, évidemment, il y a un risque assez élevé de prolifération.
2: Donald Trump affirme qu'il n'y aura pas d'enrichissement d'uranium en Arabie saoudite, mais ce partenariat annoncé en pleine guerre contre l'Iran pourrait pousser Téhéran à une attitude plus ferme sur son programme nucléaire.
3: Le risque, c'est que dans cette phase d'incertitude, de transition, l'Iran puisse commencer à travailler sur un nouveau programme clandestin. Sachant qu'il possède encore probablement une partie de l'uranium enrichi à 60% qu'il avait développé avant le début des hostilités en 2025, mais que ça va être beaucoup plus difficile compte tenu de la destruction d'une partie du programme.
2: Il faudrait aujourd'hui plusieurs années à l'Iran pour relancer un programme nucléaire.
0: Guilhem Deltey. L'actualité en bref est la Russie qui a abattu pas moins de 570 drones ukrainiens cette nuit, dit Moscou. Une attaque dans la région de Saint-Pétersbourg a notamment provoqué un immense incendie selon le gouverneur de la ville.
1: Les côtes mauritaniennes, une nouvelle fois théâtre de drames migratoires.
0: 3 débarquements, un le 14, 2 le 18 juillet, lors desquels sont intervenus entre autres les équipes de Médecins Sans Frontières basées à Noidibou. 387 personnes ont pu être secourues selon l'ONG, mais 150 autres sont désormais, je cite, « présumés morts » et il ne s'agit là que des passagers d'une seule embarcation qui errait depuis près d'un mois en mer. Fouzia Barra raconte, elle est responsable du programme migratoire de MSF.
4: C'est un bateau qui partait de Gambie en direction des îles Canaries. La traversée ne devait pas être aussi longue. D'habitude, ça peut mettre entre 10 et 13 jours. Et donc là, le bateau est resté en mer pendant 25 jours. Le bateau s'est perdu en mer. Les conditions climatiques étaient très difficiles, avec des vagues assez hautes, ce qui a généré ce chavirement. Certains pêcheurs qui étaient autour les ont vus, mais ils n'ont pas pu secourir tout le monde, malheureusement, parce que c'était un bateau de 190 personnes.
2: Et il n'y a qu'une trentaine de survivants.
4: Oui, 38 personnes, dont des enfants de 9 ans et 11 ans qui ont perdu durant la traversée leurs parents. Une femme qui a perdu sa sœur de 25 ans, qui l'a vu mourir devant ses yeux, donc elle est très très traumatisée. Avec les politiques migratoires, les routes deviennent de plus en plus dangereuses.
2: Plus les politiques migratoires se durcissent, plus les migrants prennent de risques.
4: Exactement, et ça ne réduit pas le nombre de personnes candidates au départ. Ça augmente le nombre de morts sur les routes migratoires.
0: Fouzia Barra, responsable chez Médecins Sans Frontières, elle était jointe par David Bachet.
1: 8h09 à Paris, pas de vacances cet été pour les candidats à la présidentielle 2027 en France.
0: En tout cas pas pour Gabriel Attal qui continue de parcourir le pays. Hier, le représentant du parti Renaissance est arrivé en Bretagne où il restera jusqu'à demain samedi. Et Valérie Gasse l'a suivi, reportage.
5: Bonjour, désolé du retard.
6: Première étape pour Gabriel Attal, la criée de Brest et première mise en
5: situation face à des Français pour qui été ne rime pas avec vacances. On trie le poisson.
6: Et comment on juge la qualité
7: Pour une lotte, il va regarder là derrière. Là.
5: On pèse les langoustes. À la sortie, le candidat affiche son objectif.
8: C'est important pour moi d'être ici pour aller aussi à la rencontre des Français qui travaillent, y compris en plein été.
5: Le travail, les salaires. Gabriel Attal propose de rapprocher le net du brut. C'est un des axes de son programme. Et ça plaît à Michel-Édouard Leclerc qui l'attend à Landerneau pour visiter l'exposition Warhol.
8: J'ai utilisé cette formule un peu footballistique, mais il faut aller droit au brut.
9: Dans le dialogue qu'on a tous les deux, c'est certainement un des thèmes majeurs, rapprocher le salaire net du brut.
5: Des travailleurs, des patrons avec lesquels il déjeune et des habitants de la petite commune du Juc où il est venu rencontrer le président socialiste de la région, Loïc Chesnais-Girard, dans un café.
10: Vous êtes bien ici.
11: Ah ouais. On
10: va voir une photo.
8: Je suis ravi, vous savez, moi je suis bien que sur le terrain.
5: Du terrain, tout l'été, une campagne permanente pour, comme dit son entourage, entrer dans l'image rétinienne des Français, car il n'est pas là pour gérer un pécule sondagier. Édouard Philippe appréciera.
12: Et vous revenez là quand ?
8: Si je suis président, je reviens vous voir.
5: Valérie Gasse, en Bretagne, RFI.
1: Et puis pour ceux qui sont en vacances, peut-être cette fois, Nemo, on termine avec une sortie cinéma.
0: C'est à l'affiche depuis mercredi, ça s'appelle Gavagai et c'est signé Laurich Koller, au programme une cinéaste européenne au Sénégal, un tournage qui dérape et une avant-première à Berlin qui tourne au règlement de compte dans le rôle de Nourou, Jean-Christophe Folli, l'acteur français d'origine togolaise, un film sur le racisme, l'appropriation culturelle et les angles morts de la bonne conscience blanche. Sophie Torlotin l'a vu pour nous.
13: Ça pèse au moins 20 kilos ce truc, putain, mais c'est insupportable quoi.
14: Une cinéaste française débarque au Sénégal pour tourner un film contre le racisme et reproduit ce qu'elle prétend combattre. Voilà le cœur de Gavagai. À Dakar, Maya et Nourou se rencontrent sur le tournage d'une adaptation de Médée, adaptation que la réalisatrice a voulu moderne, cochant toutes les cases de l'avant-gardisme et de l'antiracisme. Mais derrière la caméra, c'est une autre paire de manches et l'équipe sénégalaise ne tarde pas à se révolter contre les mauvais traitements qu'elle subit.
15: Is it a movie for white people?
16: T'es sûr que ça allait me tomber dessus ?
17: Je vais être avec toi.
14: Le cinéaste construit son récit comme un jeu de miroir entre fiction et réalité. Tout explose quelques mois plus tard, lors de l'avant-première du film au Festival de Berlin. Les journalistes racisés, pendant la conférence de presse, attaquent l'arrogance d'un film qui reproduit tous les schémas colonialistes en faisant mine de les combattre. C'est précisément là que Gavagai devient passionnant. Le film ne tranche pas, il expose race, classe, appropriation culturelle, privilège blanc, tout s'y croise et s'y percute.
0: Sophie Torlotin du service culture de Radio France Internationale et Sophie Torlotin qui interroge Jean-Christophe Folli pour l'invité culture ce matin sur RFI.
1: Invité culture qui se retrouve à la mi-journée ou bien aussi sur notre site internet. Merci beaucoup les Mampis, on passe au sport. Avec vous, Babacar Diarra, et on commence avec le cyclisme, le Tour de France, qui se lance aujourd'hui dans ses lacets les plus célèbres, ceux de l'Alpe d'Huez, en clôture de la 19e étape.
18: 21 lacets, 21 virages, 13,8 km et un podium à aller chercher pour les poursuivants du maillot jaune Tadej Pogacar, le Belge Remco Evenepoel, le Mexicain Isaac Del Toro et le Français Paul Sexas vont certainement s'attaquer mutuellement dans l'ascension finale. Il ne faudra pas tout donner, car demain rebelote avec une deuxième ration dans l'Alpe d'Huez. Un vrai test que nous présente Julien Jurdi, directeur sportif de Decathlon, l'équipe de Paul Sexas.
19: On a déjà des informations qu'il y a une foule impressionnante dans l'Alpe d'Huez, donc ça va être aussi une journée un peu folle par rapport à ça. J'espère qu'il n'y aura pas de problème durant la montée. C'est pas le col le plus difficile du Tour de France, mais ça reste malgré tout un col extrêmement difficile avec ce pied qui est assez terrible, 2 km à 10%, donc forcément on s'attend malgré tout à une bataille entre les principaux favoris, sûrement peut-être pour la victoire d'étape, parce qu'on sait que beaucoup de leaders veulent cette victoire d'étape à l'Alpe d'Huez. Donc ça sera peut-être le cas de Pogacar avec UAE, même si on les a vus un petit peu en difficulté ces derniers jours. Donc voilà, donc on s'attend à une belle bataille et j'espère qu'avec Paul et le collectif, ce qu'on a vu une fois de plus aujourd'hui, un bon collectif autour de Paul, c'est des petits signes qui disent que l'équipe marche bien. Donc j'espère qu'on sera aussi à un super niveau pour épauler Paul et pourquoi pas tenter des choses dans la Bueuse.
18: Julien Jurdi, directeur sportif de Décathlon, au micro d'Olivier Pron. Les hostilités démarrent à 12h15, temps universel pour cette 19e étape.
1: En football, Manchester City tient sa première recrue, tout juste revenue du mondial.
18: Le milieu anglais Elliot Anderson signe en provenance de Nottingham Forest pour 135 millions d'euros. Le joueur de 23 ans s'est engagé chez les Citizens jusqu'en 2031. Ça bouge aussi chez les champions d'Angleterre Arsenal avec la signature du grec Christian Tolis. L'ailier débarque de Bruges pour un transfert estimé à 40 millions d'euros.
1: Pendant ce temps en Espagne, le Barça a présenté hier son nouvel ailier allemand Karim Adeyemi devant la presse catalane.
18: À 24 ans, Adeyemi quitte le Borussia Dortmund et la présence de son compatriote Hansi Flick au poste d'entraîneur y est pour beaucoup.
10: Hansi est la raison pour laquelle je suis venu ici, parce qu'on a eu de très bonnes discussions. Je lui ai fait confiance dès la première seconde. Il m'a dit ce dont il avait besoin pour ce club et pour les gens ici. Et moi j'ai répondu, je suis prêt à tout donner, à faire tout ce qu'il faudra pour aider l'équipe et atteindre les objectifs. Lamine, je ne le connais pas personnellement, mais on sait à quel point il est un joueur incroyable. Il a toute la joie qu'il faut pour jouer au football. Et je pense que la connexion peut vraiment être très bonne entre nous. Parce qu'en plus d'être un très bon buteur ou un très bon dribbleur, il peut aussi créer des occasions pour tous les joueurs. Et je pense que c'est ce qu'il me faut. Bien sûr, on va travailler là-dessus, avoir une bonne connexion avec lui et toute l'équipe, apprendre à se connaître. Et à l'arrivée, je suis sûr à 100% que ça ira très bien.
18: La saison du Barça de Karim Adeyemi démarre le 23 août à Elche.
1: Les sports avec Babacar Diarra, merci. Et on parlait de vélo, on va en parler, mais version éco cette fois-ci. Bonjour Stéphane Genest.
11: Bonjour Clotilde.
1: On parle encore du Tour de France, c'est pas pour vous déplaire j'imagine, parce qu'on va s'intéresser plus particulièrement au vélo des coureurs. À première vue, on a l'impression qu'ils se ressemblent un petit peu tous, mais pas forcément et surtout... Leur prix, Stéphane, peut atteindre parfois jusqu'à 17 000 euros. On aimerait bien comprendre pourquoi.
11: Oui, c'est d'ailleurs le point de départ d'une des dernières études de Saxo Bank. Derrière un vélo de route d'à peine 7 kilos se cache ni plus ni moins une carte de l'économie mondiale. Le cadre est fabriqué en Asie avec des fibres de carbone obtenues à partir de dérivés de pétrole et de gaz naturel. Pareil pour les transmissions électroniques qui viennent de grands équipementiers internationaux et qui utilisent des petites batteries qui contiennent du lithium, les freins de l'acier, de l'aluminium, du cuivre ou encore les pneus qui, eux, contiennent du caoutchouc. Autrement dit, derrière un simple vélo se cachent des dizaines de matières premières venues des quatre coins du monde et cela signifie une chose. Aujourd'hui, fabriquer un vélo, c'est aussi dépendre des marchés mondiaux des métaux, de l'énergie ou encore de la chimie.
1: Mais est-ce que ça suffit à expliquer ce prix ?
11: Alors pas vraiment, j'ai posé la question au responsable des cycles Lapierre, l'un des principaux fabricants français de vélos. C'est vrai qu'ils reconnaissent que les matières premières ont un impact. Sur les 5 dernières années, ils ont constaté une hausse moyenne de 15% sur les composants clés. Mais selon eux, ce n'est plus là que se crée l'essentiel de la valeur d'un vélo haut de gamme. Aujourd'hui, ce que l'on paie surtout finalement, c'est l'innovation pour obtenir ce que l'on appelle des gains marginaux. Gagner seulement quelques centaines de grammes sur un cadre, ça demande des années de recherche. Gagner quelques watts en aérodynamisme, ça nécessite des essais en soufflerie, des simulations numériques, des prototypes et des tests avec les équipes professionnelles. Et ça, ça a un coût.
1: Oui, ça c'est un investissement. Stéphane, on peut même dire que c'est de la recherche et du développement finalement pour un simple vélo entre guillemets.
11: Oui, c'est exactement ça. Un vélo, ce n'est pas seulement un cadre, deux roues, un guidon, une transmission. C'est tout un tas de petits détails, surtout au très haut niveau, comme on le voit sur les routes du Tour de France. D'ailleurs, le Tour de France est devenu un immense laboratoire. Les constructeurs y développent des innovations qui finiront quelques années plus tard sur les vélos que vous allez acheter demain.
1: Et puis vous le disiez, un vélo, ce sont des pièces qui viennent du monde entier.
11: Exactement, le vélo c'est un parfait exemple de la mondialisation. Autrement dit, avant d'arriver chez un coureur professionnel, son vélo a, entre guillemets, déjà fait plusieurs fois le tour du monde. Car finalement, le Tour de France, c'est aussi, et on n'y pense pas, une course des industriels, des ingénieurs et des équipementiers qui cherchent en permanence à fabriquer le vélo le plus léger, le plus rapide et le plus performant avec un objectif. Être le maillot jaune sur les routes du Tour est une référence pour le grand public.
1: Et pour les auditeurs qui aimeraient en savoir plus sur ce sujet, merci Stéphane Genest. Bon, on peut retrouver votre entretien avec Dorian Tabot et Brieux Crétou, tous deux responsables de la marque de vélo de Lapierre que vous évoquiez. C'est sur RFI.fr à la rubrique Aujourd'hui, l'économie. Il y aura beaucoup plus de vélos sur les routes, vraiment peu de voitures, il n'y aura plus vraiment de grandes villes, il y aura plus de campagnes avec plus d'artisans, la nature aura repris ses droits, on aura réussi à préserver la plupart des espèces dans les océans, tout le monde donnera un peu de son temps pour aider les agriculteurs, ils seront tous bio, fini les pesticides. Voilà comment un jeune garçon imagine le monde en 2050 dans un livre qui s'intitule « J'ai 13 ans, le futur, même pas peur ». C'est aux éditions La Mer Salée. Ce jeune garçon est en studio avec nous ce matin sur RFI. Bonjour César.
12: Bonjour.
1: Votre nom de scène, c'est César RLM. Vous êtes rappeur. Vous défendez aussi dans vos textes l'environnement. Alors vous êtes un militant écologiste. Hein. On va en parler aussi. Un petit peu acteur, je crois. Le monde que vous décrivez en 2050, bah, il ne reste plus qu'une vingtaine d'années maintenant pour l'atteindre, pour le mettre en place. Est-ce que vous pensez que c'est vraiment possible? Comment est-ce qu'on peut y arriver en 20 ans maintenant?
12: Déjà, bah, faut beaucoup d'entraide. Et puis, je pense que bah, faut beaucoup interpeller les politiques. Quand je vois qu'il y a de plus en plus de personnes qui viennent dans la lutte, que ça commence à vraiment sentir que ça se bouge, que maintenant les actions commencent à vraiment gêner l'État, et ben, on sent que on commence à vraiment interpeller et que on voit que ça bouge. Et que ça va de plus en plus bouger. Et oui, ça fait vraiment plaisir.
1: Pour le moment, en tout cas, on observe les effets du changement climatique très clairement hein, ces dernières semaines, avec la multiplication des canicules, avec les incendies aussi qui sont en cours en France, dans une partie de l'Europe. Comment est-ce que vous vivez, César, cette période? Qu'est-ce que vous en pensez de ce qui se passe là actuellement?
12: Bah, c'est la réalité, et si on ne se bouge pas, ce sera beaucoup plus la réalité. Et d'ailleurs, l'inaction climatique, si on ne se bouge pas, ça nous coûtera 5 fois plus cher de réparer tous les dégâts que si on se bouge aujourd'hui et qu'on commence maintenant. Après, bah, les canicules, oui, c'est dur, mais on en aura plus si on continue. Alors bah, maintenant, il faut rester ensemble et puis bah, faut réfléchir à comment pouvoir changer notre mode de vie.
1: Pour que les choses évoluent, vous dites dans votre livre qu'il faut que chacun se prenne une claque climatique, pour prendre conscience de l'urgence d'agir. Vous l'avez pris cette claque en 2020 au moment du Covid-19, hein, comme un certain nombre de personnes d'ailleurs. Pourquoi? Qu'est-ce qui s'est passé dans votre tête à ce moment-là? Comment ça s'est passé en fait?
12: On était déjà des écolos, mais par exemple, on prenait l'eau de la douche pour tirer la chasse ou des petits gestes comme ça, mais on n'avait pas conscience de l'urgence climatique, comme la plupart des gens qui ont conscience du dérèglement climatique, mais pas que c'est maintenant qu'il faut agir, que ce sera jamais trop tard, mais que quand on se rend compte, il faut agir maintenant. Et oui, du coup, en 2020, pendant le Covid-19, on avait beaucoup plus de temps pour écouter des podcasts, lire des articles. Et c'est là qu'on a pu prendre conscience de l'urgence climatique et qu'on a pu prendre notre claque climatique.
1: Vous êtes mis au rap ensuite hein, pour parler de ces enjeux-là. Tout ça, c'est parti d'une chanson d'un rappeur canadien, Baba Brickman, qui a sorti un titre sur le GIEC, hein, le groupe des experts sur l'évolution du climat. Pourquoi finalement est-ce que vous avez choisi la musique, l'art, pour défendre la cause climatique? Pourquoi c'est important de passer par l'art selon vous?
12: Bah, en fait, c'était par hasard, comme vous avez dit. C'est Baba Brinkman qui a fait une chanson pour résumer les rapports du GIEC, qui s'appelle IPCC Rap, du coup GIEC Rap, en anglais. Et du coup, avec mes parents, en fait, sur le chat, les personnes disaient « c'est dommage parce que sur cette chanson, il n'y a pas de version en français ». Du coup, avec mes parents, on s'est dit « on pourrait la traduire comme ça pour s'amuser, en plus c'est une cause qu'on aime bien ». Du coup, on l'a fait, Baba Brinkman était super content, il nous a aidés, il nous a donné la version instrumentale, etc.
1: Ça donne ça.
15: Sol sec, catastrophe, extinction, annonce le GIEC. Les films à gros budget peuvent pas rivaliser. Les rapports font flipper quand ils sont publiés par le groupe d'experts sur l'évolution du climat.
1: Donc vous avez découvert le rap comme ça en fait?
12: J'ai découvert le rap comme ça.
1: Un peu par hasard. Et ensuite vous vous êtes pris de passion pour ça?
12: Bah en fait les gens disaient que ce rap était triste. Et c'est vrai que le refrain est vraiment pas joyeux. Et du coup, bah oui, j'ai repris la quête d'Orelsan que j'aimais bien et j'ai fait ma journée et c'est comme ça que j'ai fait des sons pour sensibiliser.
1: Vous voulez même aller plus loin, il me semble. Dans votre livre, vous parlez d'une convention des artistes pour le climat. Vous pensez qu'il n'y a pas suffisamment d'artistes aujourd'hui qui sont engagés pour défendre l'environnement, que ça pourrait être quelque chose de très important pour évoluer?
12: En fait, les imaginaires, c'est plus avoir une grosse voiture, avoir une villa. Et en fait, il faut réussir à les déconstruire, à montrer que c'est le bonheur qui est bien et pas l'argent. Je pense qu'il faut faire une convention artistique pour le climat, pour, oui, justement, faire changer ça. En fait,
1: changer
12: les imaginaires. En fait, c'est des artistes qui seraient réunis et formés sur 6 mois, sur des week-ends prolongés de 3 jours, un peu comme la convention des entreprises pour le climat ou la convention citoyenne pour le climat. Et du coup, avec des experts du GIEC, d'autres scientifiques, des experts en énergie, des activistes, etc.
1: Vous parliez, César, de vos parents avec lesquels vous avez pris, entre guillemets, cette claque climatique. Quel rôle ils jouent aujourd'hui, effectivement, avec vous, ce qui vous aide à écrire votre texte? Quand on vous entend parler, pour un enfant de 13 ans, vous parlez dans votre livre d'ultra-riches, de violences policières, ça peut surprendre qu'un enfant de 13 ans voilà, connaisse tout ça, parle de tout ça. Comment vous informez? Comment vous prenez vos décisions? Comment vous écrivez vos textes? Quel rôle jouent vos parents dans tout ça?
12: On écrit tous les deux les textes avec mon père, parce que pour le vocabulaire, c'est bien aussi qui m'aide pour écrire les textes. Et après, mes parents aussi, ils ont beaucoup de soutien, c'est eux qui gèrent mes comptes sur les réseaux, parce que bien sûr, c'est pas légal sinon. Et après, mes parents, ils m'ont jamais menti. Mais c'est un choix personnel, après c'est juste comme ça, ils m'ont jamais fait croire au Père Noël, à la petite souris ou des histoires comme ça. Et du coup on a eu une relation de confiance et ils ont aussi toujours répondu à mes questions. Parce que des fois les adultes ils disent non mais tu verras ça plus tard, tu verras ça quand tu seras grand. Mais en fait les enfants... Pour eux, c'est super important qu'on réponde à leurs questions parce qu'ils découvrent le monde et ils n'ont pas l'expérience des adultes, mais ils ont aussi beaucoup d'empathie, énormément d'énergie, un très grand lien avec la nature. Et oui, ils ont toujours répondu à mes questions et je pense que ça m'a aidé à comprendre et à comprendre le monde qui m'entoure. Et
1: vous allez plus loin d'ailleurs dans votre livre, vous dites que les enfants devraient avoir le droit de vote, qu'on devrait leur donner plus de place dans la société. Ça changerait les choses selon vous si les enfants avaient une place plus importante?
12: Le droit de vote pour les enfants, d'abord ce seraient les parents qui voteraient pour l'enfant. Et ensuite, quand l'enfant il aurait compris que, par exemple, il ne faut pas faire confiance aveuglément au programme, mais aussi regarder, par exemple, ce que vote à l'Assemblée nationale les partis ou des choses comme ça, il pourrait voter et il serait libre de leurs opinions. Et je pense que ce serait une très grande avancée et qu'enfin, on pourrait avoir le droit de vote universel avec les enfants.
1: On vous compare peut-être parfois à Greta Thunberg, je ne sais pas. En tout cas... Est-ce que c'est un modèle pour vous? Est-ce qu'elle fait partie des personnes aussi qui vous ont motivé à endosser cette cause-là? Voilà, quel rapport vous avez avec ce personnage, donc la jeune militante écologiste suédoise, qui a un petit peu impulsé un certain mouvement de la jeunesse en faveur du climat?
12: Mais c'est totalement un exemple pour moi. J'adore ce qu'elle fait. J'aimerais bien aussi lancer des mouvements de lutte pour interpeller aussi les députés et d'autres personnes dans mon collège ou des endroits comme ça. Après, il y a plein d'autres activistes. Même en France, il y a Esther Le Cordier, par exemple. Enfin, il y a plein de personnes qui luttent.
1: Merci beaucoup, César RLM, d'avoir été avec nous ce matin sur RFI, rappeur, donc militant écologiste. Je rappelle aussi votre livre. J'ai 13 ans, le futur même pas peur, c'est aux éditions La Mer Salée. Merci beaucoup.
12: Merci.
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23: Et maintenant, je crois que nous allons pouvoir vous quitter, auditeurs amis, en vous souhaitant une excellente journée à tous.
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24: Sur Radio Grésivaudan, un poème enchanté, suivi d'un dicton avec le prénom du jour. Elle passait, la petite vieille, comme passent souvent les nuages qui passent là-bas, comme elle passe à pas lents. Et ses cheveux, pareils à eux, prennent la couleur du temps. Elle dit aux gens qu'elle va les rejoindre pour un long moment. Puis elle revient, après un grand voyage, avec dans ses bagages de fabuleux pays, et elle raconte ce qu'elle a vu là-bas, là-bas où d'habitude, jamais on ne revient. Elle a perdu sa tête, dit-on doucement dans le village. Elle, avec son sourire, semble heureuse d'avoir trouvé là-bas un royaume que nous ne saurons jamais voir. 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

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Je vois le ciel incandescent, le blanc du sable étincelant. Je vois passer le troisième âge, les obèses et les enfants sages. 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Une profusion de pastèques. Des filles qui ondulent en chanclettes.

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0: SMS de votre banque ? 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

0: quelques rondeurs superflues, les régimes amaigrissants sont-ils une solution?
1: Alors, écoute, écartons de notre propos les régimes amaigrissants menés pour raison de santé, avec prise en charge par médecins et diététiciens nutritionnistes. Mais dans les autres cas, la réponse est sans appel, ils sont à fuir. L'enquête menée par Que Choisir auprès de 3200 personnes ayant suivi ces régimes a montré que 50% d'entre elles ont récupéré leur poids de départ, voire plus. Et un rapport de l'Agence nationale de sécurité sanitaire indique que 80% des gens reprenaient les kilos éliminés au bout d'un an.
0: Voilà qui laisse rêveur, mais comment réagit notre corps à ces régimes?
1: Alors, comme nous l'explique le docteur Cédric Moreau, confronté à un déficit de calories, l'organisme ralentit d'abord son métabolisme de base, celui qui correspond à ses besoins en énergie au repos. Respiration, digestion, activité musculaire. Il sacrifie pour cela une partie de sa masse musculaire, car c'est elle qui nécessite le plus de calories. Ensuite, le barrage cède et le corps puise dans les réserves adipeuses, mais aussi toujours dans les muscles. Et face aux privations, l'organisme s'adapte. Et ainsi, à la fin du régime, il dépense moins d'énergie au repos. Et s'il reprend les habitudes alimentaires d'avant, ce qui finit toujours par arriver, cela se traduit pour le corps par un surplus de calories. Il les stocke pour se protéger d'éventuelles restrictions futures. Et nous récupérons le poids perdu et avec en prime quelques petits kilos supplémentaires. Comme le souligne le docteur Moreau, il s'agit d'un mécanisme ancré dans l'évolution de l'espèce, une forme de survie.
0: Donc si je résume, les régimes amaigrissants vont faire grossir in fine. Et pourtant, par exemple, les publicités pour les box minceurs semblent très séduisantes.
1: Bien sûr, séduire est le rôle de la publicité. Mais qu'en est-il vraiment? Diète bon, kitchen diet, comme j'aime, les box minceurs ont le vent en poupe. Les box minceurs ont le vent en poupe. Elles vantent l'efficacité et la simplicité de ces abonnements à des paniers repas hypocaloriques. Elles annoncent des réductions spectaculaires de poids obtenues au bout de 3 mois. Oui, mais elles se gardent bien d'évoquer ce qui se passe après. Et dans l'enquête de Que Choisir, ces régimes extrêmement restrictifs sont associés aux taux les plus élevés de frustration, de faim et de fatigue. Sont évoquées la dégradation du moral, comme de la vie sociale et familiale, voire même des troubles digestifs.
0: Mais alors que faire?
1: Eh bien, pour gérer son poids de forme, il n'y a pas de grand secret. Une alimentation variée, en évitant bien sûr les plats industriels, et des exercices physiques réguliers, comme tout simplement la marche.
0: Eh bien voilà Michel, sur ces bons conseils, je te dis à la semaine prochaine.
1: À la semaine prochaine.
0: C'était les chroniques de Michel, de Que Choisir Ensemble Sud-Isère, en partenariat avec Radio Grésivaudan et Radio Toutoui.
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J'ai fait un rêve. J'étais partie en vacances toute seule au Brésil. Et un jour, je prends un bus depuis le centre-ville pour aller à l'extérieur de la ville pour visiter un marché artisanal. Donc, le trajet se passe. Je descends du bus, je longe la route sur quelques mètres. C'était au milieu d'une forêt, donc pour rejoindre le village. Alors, il y a beaucoup de monde, c'est vraiment une ambiance faite de village. Et je flâne un peu quand tout d'un coup, il y a un homme avec un t-shirt blanc et une casquette bleu clair qui me bouscule légèrement, puis il passe son chemin. Et là, je m'aperçois qu'en fait...

d'ailleurs, c'est assez rigolo. Il a un look un peu particulier, on dirait un peu Mario Kart ou Magnum, je sais pas. Il a une casquette, une moustache, il a des Ray-Ban solaires. Et donc je cours vers lui et en pleurant et en hurlant, enfin j'essaye de hurler en tout cas, je lui explique à moitié en anglais, à moitié en espagnol, parce qu'il faut quand même savoir que je parle pas un mot de portugais, bah, qu'il faut qu'il trouve un moyen de contacter l'ambassade de France et puis de toute urgence, quoi. Alors évidemment, il comprend rien, j'ai du mal à m'exprimer, il comprend pas. Et là, face à moi, arrive un jeune homme, mais excessivement beau. Il a la peau mate, brun, des grosses boucles de cheveux, des yeux verts hyper clairs. Et il me dit avec un grand sourire qu'il peut m'aider. Qu'il faut surtout pas que je m'inquiète, que tout va bien se passer. Il me tend un gant en cuir avec des très longs doigts crochus. Et c'est marrant, en fait, on voit les coutures apparentes. Et il m'explique que je dois prendre ce gant parce que ce gant représente la main de la divinité à qui cette fête de village est consacrée. Alors c'est une espèce de sorcière, mais plutôt du genre bienveillante. Et là, mais je hurle, mais est-ce que ça porte bonheur au moins ? Et là, ben, je me suis réveillée.

0: tel que je suis.
1: Premier. Selon Jacques Chirac, on ne doit plus dire les arts primitifs, mais les arts premiers. Ce concept audacieux et résolument moderne explique que Jacques Chirac soit président de la République, alors que moi je reste un pauvre plumitif, pour ne pas dire un piètre plumier.
2: La javel du football, chanson de comptoir.
3: Ah, tu chantes ? Allez, ouais. Cisco Griffe, chante-nous un truc.
2: J'y vais.
3: Allez, mais chante quoi ?
2: Ouais, ben j'arrive.
3: Chante, chante.
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3: ouais.
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3: Oh, et au ballon de football. Oui, monsieur.
2: Et non, c'est en prison, Bouddha.
3: Ah bon ? Ah oui, je croyais que c'était ballon.
2: 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Je faisais déjà un peu moins le con.
3: Hein ?
2: Des étincelles pour les caquets, elle m'a dit chérie des crampons.
3: On s'est cassé. Des crampons. Des crampons de football encore. C'est bon, ça, j'adore. Ah, le mot, oui.

0: mondial.
1: Mais mondial de foutre. Oui,
2: madame. Ouais,
1: comment ça nous prend la cicola. Oh. Allez, Footix.
3: 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Hop.
1: Mais pourquoi?
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2: Écoute, Purple Blaze. Est-ce que le micro fonctionne? Ouais, sorry, j'ai le voix qui part.
3: Ok, c'est bon.
2: Puis, du gros Jean-Guy sale.
3: Ouais,
2: le Jean-Guy. 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
4: Non, mais pour une autre drive.
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0: Ah, tu as fait les castings de la Star Academy. Ah, tu as participé à l'île de la tentation. Tu as acheté le single de Loana. Et son livre. Ah, hein? Alors prends ça. Tu as voté pour...
1: Tu as voté pour qui?
2: Vincent McDo.
0: Qui encore?
2: Jean-Pascal.
0: Si tu veux un autre coup de fouet, tape 1. Tu as péché, mon fils. Alors, pour ta pénitence, tu seras privé de télé pendant 3 semaines.
2: Non!

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1: Il est midi ici à Paris et à Madrid. Bonjour à tous.
2: Karine Bellicha.
1: À la une, les forêts européennes s'enflamment d'autant plus facilement que la végétation et les sols sont très secs depuis des mois. Un phénomène accentué par les récentes canicules exceptionnelles. Des dizaines de milliers de Français évacués dans la région du Cap Ferret. Madrid cernée par les feux. Point complet dans ce journal. Garder la main et maintenir la pression. Des dizaines de pays se retrouvent à leur tour visés par de nouveaux droits de douane américains. Au moment où les surtaxes temporaires mises en place par Donald Trump en février arrivent à échéance, Pékin dénonce une nouvelle déclaration de guerre commerciale. Et puis nous irons sur les routes du Tour de France cycliste avec les mythiques étapes de montagne. C'est l'Alpe d'Huez au programme aujourd'hui et ses 21 virages en épingle. Le Premier ministre espagnol évoque une situation dramatique. Les incendies font rage dans le pays, notamment aux portes de Madrid, à moins de 100 km du centre-ville, avec un vent persistant qui complique les opérations des pompiers. 10 000 personnes ont déjà été évacuées. Reportage de François Musso à Tres Cantos, dans le nord, zone critique et aux avant-postes.
3: Sur la grande avenue de cette commune de banlieue, les gens n'emmènent pas large. Le vent souffle derrière un immense nuage rosé par la fin du jour et chargé de particules en suspension du fait des nombreux incendies alentour. Certaines personnes portent des masques de type FFP2 ou N95 les plus performants. Lydia, une jeune étudiante, est toute remuée par ces menaces si proches.
4: J'ai vu le feu plutôt proche, une lumière bizarre. J'ai vu des cendres tomber du ciel. Et en revenant, j'ai fondu en larmes parce que ça me rend très triste. Il y avait une femme qui m'a raconté qu'un hangar entier

0: conscience.
1: À Via del Prado, Almorax, pas très loin de là vers l'ouest, les vents rapprochent les flammes. Ici, on prie pour que les pompiers les arrêtent à temps. À Tres Cantos, banlieue de Madrid, François Musso pour RFI.
2: De l'autre côté de la frontière, des feux de forêt records en France, également notamment dans le sud-ouest, dans la région très touristique du bassin d'Arcachon, c'est près de Bordeaux. Plusieurs incendies sont en cours dans les Pinèdes avec l'évacuation de 80 000 personnes. Simon Rosé, bonjour.
3: Bonjour.
2: Les feux progressent toujours.
3: Oui, il y a déjà plus de 10 000 hectares brûlés dans cette région et des feux qui continuent de se développer très vite, compliquant la tâche des 800 pompiers déployés qui vont recevoir l'appui de nouveaux moyens européens. La France fait en effet appel au mécanisme européen de protection civile et l'arrivée attendue de nouveaux canadairs et hélicoptères bombardiers d'eau. C'est la troisième fois depuis le début de l'année, alors que ce mécanisme n'avait été sollicité qu'une seule et unique fois dans le passé. Illustration de l'intensité exceptionnelle des feux de forêt. Cette année, dans le pays, 50 000 hectares déjà partis en fumée. C'est 5 fois plus que la moyenne. Cette situation était malheureusement attendue en raison des multiples canicules exceptionnelles qui ont touché le pays depuis le mois de mai, couplées à une sécheresse tout aussi historique, des conditions météo exacerbées par le réchauffement climatique et l'utilisation par l'homme des énergies fossiles, conditions qu'on retrouve ailleurs sur le pourtour méditerranéen, Espagne, François Musso en parlait, mais également sud de l'Italie, en Sicile et en Algérie, très fortement également dans le nord-est du pays, avec 18 feux toujours actifs selon un dernier bilan des autorités ce matin.
2: Simon Rosé. Dans le reste de l'actualité, en Ukraine, un énorme panache de fumée au-dessus de Saint-Pétersbourg en Russie. De nouveau, des drones ukrainiens se sont abattus sur des entrepôts du géant russe du commerce en ligne Wildberries, cette fois dans la deuxième ville du pays, à plus de 800 km de la frontière avec l'Ukraine. Kiev accuse l'entreprise de stocker et de fournir des composants utilisés dans la fabrication de matériel militaire. Au total, Moscou dit avoir abattu près de 600 drones ukrainiens au-dessus d'une quinzaine de ces régions et au-dessus de la Crimée annexée. La Roumanie a abattu pour la première fois depuis le début de l'invasion russe de l'Ukraine un drone dans son espace aérien. Plusieurs incursions imputées à Moscou ont déjà été signalées ces derniers mois sans que les engins aient été interceptés. L'armée américaine a visé Zibakenar, ville du nord de l'Iran où se situe un centre de formation navale et de commando des gardiens de la révolution. Nouveau bombardement la nuit dernière en face Téhéran, menace de rétorsion tout pays et dans les États-Unis dans leurs attaques, et a visé avec ses drones une nouvelle fois les installations utilisées par l'armée américaine à Bahreïn et en Jordanie. Le cycle de violence se poursuit. En mer Rouge, les Houthis, soutenus par l'Iran, ont ouvert un nouveau front, revendiquant hier des attaques contre 2 pétroliers saoudiens. Sur le front du commerce, à présent, 6 mois après une décision de la Cour suprême jugeant illégaux la plupart des tarifs douaniers imposés par Donald Trump au début de son mandat, le président américain a annoncé hier soir une nouvelle salve de taxes douanières sur les produits importés de 80 pays. Nathanaël Vitran du service économie nous a rejoint pour en parler. Bonjour Nathanaël.
4: Bonjour Karine.
2: Alors quels sont les gagnants et les perdants de ces nouveaux droits douane américains?
4: Alors il faut plutôt distinguer les petits et les grands perdants. Dans la première catégorie, on trouve le Canada, le Mexique, l'Union européenne et le Royaume-Uni qui s'en sortent avec des droits de douane à minima, 10%, qui correspondent par exemple grosso modo à ce qui avait déjà été négocié l'an dernier par les Européens. Ils respirent donc. En revanche, l'Australie, le Brésil, le Japon, mais aussi et surtout la Chine devront eux s'acquitter d'une nouvelle taxe de 12,5% sur toutes leurs exportations à destination des États-Unis. Pékin dénonce aussitôt une nouvelle déclaration de guerre commerciale. Une mesure qui passe d'autant plus mal qu'une fois de plus, Donald Trump contourne le Congrès pour la faire passer. Cette fois, il s'appuie sur une loi à prétexte de 1974 qui l'autorise à imposer des droits de douane aux pays n'ayant pas pris des mesures suffisantes pour lutter contre le travail forcé. Difficile d'imaginer que ces nouvelles taxes ne soient pas à nouveau contestées devant la justice, d'autant que dans son jugement de février dernier, la Cour suprême avait insisté sur le fait que la politique commerciale relève de la compétence exclusive du Congrès, des élus de la Chambre des représentants et des sénateurs, et non pas de la Maison-Blanche.
2: Nathanaël Vitran, élevons-nous un peu à présent en direction l'Alpe d'Huez aujourd'hui. Montée mythique du Tour de France, alors que les cyclistes ont déjà bien grimpé hier. En disputant la 18e étape, le maillot jaune ne change pas, toujours sur les épaules du Slovène Tadej Pogacar. À 3 jours de l'arrivée à Paris, les spectateurs sont particulièrement au rendez-vous de ces étapes de montagne. Ambiance au micro d'Olivier Pron.
5: Allez, on fait du bruit!

0: 12h hors-sierre, les enfants du centre de vacances, la couronne de l'ours, déchaînée en attendant la course. Micro ouvert pour les 6 derniers kilomètres d'ascension.
1: On essaye de chaque année depuis 50 ans, peut-être plus.
0: 50 ans d'étape du Tour.
1: J'ai 76 ans, donc oui, il y a plus de 50 ans qu'on suit ça. C'est pas belle l'ambiance, ça, il fait beau et tout, c'est agréable.
0: Bon, je suis avec le roi des mignons.
2: C'est ça, le roi des mignons. Ça fait 8 ans qu'on règne sur le Tour de France.
0: Sur toutes les étapes,
2: on fait que les Alpes.
0: Et c'est quoi le principe?
2: S'amuser, on aime le vélo, et ça, c'est la magie du Tour de France.
0: Vous êtes venu pour le Tour ou pour danser?
3: Les deux. On vient supporter les Belges.
0: Plutôt sympa d'attendre en musique, on danse.
3: Ouais, c'est le pied, ils sont super sympas, on a fait une choré avec eux, c'est top.
0: Ça chante ici ou quoi?
4: Ah oui, un peu l'ambiance, un peu le soleil, un peu les bières, c'est chaud.
0: C'est chaud?
4: Point. Un chaud mouillant, ça, un chaud mouillant quand ils vont arriver.
0: Vous êtes là depuis combien de temps, dites donc?
5: On est là depuis hier midi.
0: Là, comme ça, sur le bord de la route, oui. Tanké.
5: Tanké.
0: Et qu'est-ce que vous faites depuis hier midi?
5: On fait du vélo, on boit des coups, on profite du moment.
0: Vous faites ça chaque année?
5: Chaque année, depuis 15 ans.
0: Entre apéro, danse et patience, la passion du vélo, en somme. Olivier Prompromeneur de micro entre Orcière et Merlette, RFI.
6: Allez, fou! Let's go!
7: Olivier Pron, sur le Tour de France, enfin la dernière fois les invités s'étaient réfugiés sous les tables. En entendant des coups de feu, un homme armé avait tenté de s'introduire dans la salle et atteindre la tribune présidentielle, entraînant l'évacuation de Donald Trump dans le chaos. 3 mois plus tard, le grand dîner des correspondants a changé de décor dans un hôtel censé être plus sécurisé. Le gala de la presse de la Maison Blanche doit se tenir donc ce soir en plus petit comité et dans une ambiance plus sereine. Reste à connaître le ton que le président américain va adopter, lui qui avait prévu un discours virulent contre les journalistes fin avril. Voilà, c'est la fin de ce journal. Merci de l'avoir suivi. Tout de suite, 8 milliards de voisins avec Lucie Bouclou.
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Toutes les idées qui triomphent courent à leur perte. Il faut absolument convaincre l'homme qu'une fois acquis le consentement général sur un sujet, la résistance individuelle est la seule clé de la prison. André Breton.

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2: Chronique cinéma. Avec l'excellent film réalisé en 1946 par René Clément et Noël Noël, Le Père Tranquille. Comme interprètes principaux, Noël Noël, Nadine Allary, Claire Olivier, Jeanne Hervial, Alice Lettner, José Arthur, Marcel Dieudonné, Jean Varas et Paul Francoeur. Sous l'occupation allemande, pendant la guerre 1939-1945, un quinquagénaire tranquille est en réalité le chef d'un réseau de la résistance.
3: Regardez mes petites bouteilles.
4: Tu peux remercier Madame Renaud, elle t'a apporté du bon café.
3: Ah, c'est gentil ça.
4: C'est une recette qu'on m'a donnée et qui est très bonne. C'est un mélange de foie cassé et de maraudin. Mmh. Vous verrez, c'est excellent.
3: Je vais m'y aller, merci.
4: Ça vous demande du temps, toutes ces boutures.
5: Il y passe tout son temps.
3: Ah oui, mes orchidées, c'est ma seule passion.
4: Et c'est très fragile.
3: Ben, c'est surtout cette germination en bouteille qui est dans le fragile. Ouh, donne, monsieur, donne au monsieur la broujoujou, mes œufs colossales.
4: Oui, si, tout ça.
3: Pardon.
5: Si seulement ça ne coûtait pas si cher, toutes ces fleurs.
3: T'as déjà vu une pension qui ne coûte rien, toi? Tu verrais si j'avais une danseuse. Regardez celle-là comme elle est belle.
4: Vous avez vu cette usine qui se construit à côté?
3: Non.
4: Ça me fait peur.
5: Moi aussi, quand elle sera finie, les Anglais la bombarderont.
4: Ah, monsieur Martin, quand vont-ils partir, ces sales boches?
3: Ah. C'est 11 heures qui sonne?
4: Oui.
3: Ouh, je vais prendre ça.
5: Où vas-tu?
3: Je vais voir un client pour un avenant.
5: Au café?
3: Bah oui, au café. Ma pauvre chère femme, dans sa pauvre chère tête, ne peut pas comprendre ça, que le café, pour moi, c'est un peu un bureau, un lieu de travail. Ça, elle comprend pas. Elle comprendra jamais.
5: En ce cas, mon ami, tu es l'homme le plus courageux de la Terre. Faut pas te surmener comme ça.
3: Mais ça va.
5: Quand il prétend qu'il n'a qu'un seul défaut, c'est sa belote, sa chère belote.
3: Je ne veux pas en faire. Non, parce que tu as à me donner à bouffer. Je suis pas pressé.
5: Non, pour le collège des gosses, il faut manger à l'heure, tu m'entends?
3: D'accord. Au revoir, chère voisine, et merci encore pour votre bon café. Et à bientôt.
5: À bientôt.
3: Au revoir, Colette. Au revoir, ma petite Colette.
5: Allez, fais pas le jeune homme, mets ton cache-colle.
3: Alors bon.
5: Allez. Et puis tu passeras chez la Prade, je vais faire ta potion.
3: Mais je tousse plus.
5: Avec les pluies d'avril, tu vas retousser.
3: Oh.
5: Allez,
3: file. Au revoir tout le monde.
5: File au café. Ah, les hommes, boire, toujours boire. Il vieillit, mon pauvre homme.
4: Vous croyez?
5: Hélas. Tenez, asseyez-vous un petit instant. On va prendre un petit verre d'apéritif. Là. Ah oui, il devient casanier. Il s'encroute. Son petit coin du feu, sa partie au café. Avec ses amis, ça lui suffit. À votre santé.
6: C'est Caro. Elle est morte. Si vous étiez rentré dans ma couleur, on les mettait de part.
7: C'est pareil qu'il a sorti.
6: Au fait, quelle heure est-il?
7: Il est 30.
6: Oh, je vais faire sonner les cloches. À soir, mes enfants. Bon appétit.
7: Oui, bon appétit. Alors, 4, 10, 2,
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8: de part de M. Jourdan. On ne lui dira rien.
10: Bon, je vais voir.
11: Monsieur Char! Monsieur Char!
12: Monsieur?
13: Monsieur Charles Janvier?
12: Oui, c'est moi.
13: Je voudrais vous dire quelques mots particuliers, si possible.
12: De par ici.
13: Monsieur Janvier, j'irai droit au but. Vous exprimez dans votre café des opinions qui pourrait un jour vous causer des ennuis.
12: Moi? Oui, vous?
13: Je suis bien renseigné. Ne vous effrayez pas. Voici des papiers. Les miens, qui vous prouvent que je suis le capitaine Jourdan, je l'ai dit d'Allemagne. Pour la seconde fois, voici un mot. Tenez, j'allais jeter un coup d'œil sur ceci. Et après, nous pourrons parler plus librement.
12: Vous arrivez de Londres?
13: Oui. J'étais il y a 3 jours. J'étais parachuté au sud de Poitiers entre la nuit de samedi et dimanche, et nous voilà.
12: Alors vous tombez mal parce que la Gestapo ici.
13: C'est pas vous qui me la prendrez.
12: Enfin, qu'est-ce que vous voulez?
13: Pas grand-chose. Je sais que dans notre café se réunissent tous les soirs les meilleurs Français de la ville.
12: C'est qui vous a dit ça?
13: Et je vous demanderai avec précaution, naturellement, de me présenter à eux sous ma direction, sans grand danger. Ils pourront rendre de grands services à notre cause.
0: Alors, en somme, vous venez organiser la bagarre ici, quoi.
13: On ne peut rien vous cacher.
0: Le capitaine, moi, je ne sais pas ce que vous voulez dire, je ne m'occupe de rien.
13: Vous êtes bien méfiant. Enfin, je ne serais jamais trop prudent, mais enfin, tout de même, si vous savez lire, regardez ces papiers et vous verrez.
0: Oh, ces papiers.

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1: Avec mon fils.

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2: Nous sommes en compagnie de Jean René. On parle très souvent tout au long de l'année de virus. Si tu avais à faire prendre conscience des risques, par exemple, sur les virus des maladies sexuellement transmissibles au plus grand nombre des êtres humains qui nous écoutent là en ce moment, comment, Jean-René, comment est-ce que tu t'y prendrais? Que leur dirais-tu pour faire prendre conscience des maladies sexuellement transmissibles?
3: C'est toute une éducation.
4: Jean-René, octobre 2020.
3: Et on en est quand même réduit là, quoi. Il faut bien quand même combattre toutes ces maladies, qu'elles soient d'ailleurs celles-ci ou autres. Et la prise de conscience, elle doit, on est suffisamment informé, on a suffisamment. Sauf qu'il y a un manque de responsabilité, il y a évidemment. On passe à côté de certaines choses par laxisme. Bon, c'est comme ça. Hein. L'homme n'est qu'un homme et il a ses travers. Mais moi, je pense qu'effectivement, on a tous les éléments pour combattre ces maladies, quelles qu'elles soient d'ailleurs. Il suffit quand même de suivre certaines directives qui sont bien connues, quoi. Maintenant, effectivement, quand vous avez un chef religieux qui dit qu'il ne faut pas utiliser de préservatif, ouais, c'est quand même triste d'entendre ça. Ouais. Le résultat, on le voit dans les hôpitaux, donc il ferait bien de les visiter, quoi, peut-être. Je sais pas. Il y a une prise de conscience de son côté.

0: Décidément, une réflexion sans changer, mais à la longue, il s'est dégagé une certaine monotonie entre nous. À deux, on a vite fait le tour de toutes les positions sexuelles. Toujours est-il qu'aujourd'hui, tout est changé. Car, je t'assure, vous devriez essayer. On partousait. Oui. Ah, il ne faut pas les étonner, la sexualité a évolué. Notre génération se doit de connaître tous ces changements.
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0: retrouvons Bruno de Contestable, notre spécialiste papillon. Bruno, tu nous fais découvrir
1: l'opahon du jour. Comment peut-on caractériser l'opahon ? Eh bien, tout simplement par ses dessins en forme d'yeux. Sauf que l'opahon du jour, eh bien, c'est un papillon que l'on trouve dans nos régions, un peu partout en France. C'est un papillon de couleur générale pourpre, mais qui présente sur les ailes, sur les quatre ailes, des espèces d'yeux qui sont destinés à faire éventuellement peur à des prédateurs, mais surtout, c'est le seul papillon en France qui a justement ces grands quatre yeux sur les ailes. Alors, ce papillon, on a dû le voir assez facilement, parce que l'été, il se pose sur les buddleias qu'il butine, et en hiver, eh bien, il a la caractéristique de pouvoir hiberner, de rentrer dans les grottes, les greniers, les maisons, les caves, s'il y a suffisamment d'humidité, et là, il passe à l'état de vie ralenti, pour pouvoir se réveiller à la nouvelle saison, à la belle saison, en février-mars, où là, il se reproduit, il s'accouple avec des femelles, évidemment, le mâle également, et la femelle pond sur les orties. C'est une caractéristique, ce papillon ne dépend que des orties, sur lesquelles se développent les chenilles, qui sont noires avec des petites épines, qui ne sont pas du tout urticantes, hein. Et sur les orties, au bout de 3 semaines, eh bien, on a une chrysalide et ensuite une nouvelle génération de pains en 2 jours qui va sortir au mois de juillet. Donc ce papillon n'est pas très rare, mais il faut savoir qu'il est, intéressant malgré tout, car il est significatif d'un milieu relativement en bonne santé.

0: à la guerre.
1: Nous partons à la guerre.
0: Pour aller sauver le monde.
1: Pour aller sauver le monde.
0: Seront ramassés à la petite cuillère.
1: Seront ramassés à la petite cuillère.
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1: Et reviendront dans les sacs poubelles.
2: La guerre? 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
1: Une des caractéristiques essentielles de la non-violence, c'est l'implication personnelle de chacun. Car si on peut déléguer la violence auprès des diverses autorités qui délèguent à leur tour leur pouvoir répressif aux organismes spécialisés, tels contrôle, police, armée, on ne peut jamais déléguer la non-violence. La non-violence ne se conjugue qu'à la première personne, du singulier ou du pluriel. D'où son caractère exigeant et ses progrès plus lents, mais on peut l'espérer plus profond, car les non-violents ne peuvent jamais être spectateurs. Ils ne peuvent qu'être des acteurs. Dominique Boisvert.

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0: Liberté, égalité, fraternité.
2: Liberté, égalité, fraternité. Dans la circulation routière ? Pas sûr.
0: Automobile, bus, poids lourd, moto.
2: Sur les routes,
0: les chemins,
2: les autoroutes,
0: nous ne sommes pas à égalité.
2: Puissance des moteurs,
0: expérience de la conduite,
2: structure des véhicules,
0: innovation technique.
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2: Pas sûr. 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
2: Si la divulgation des réalités de la présence d'une multitude d'entités d'êtres biologiques non humains sur la planète Terre a longtemps bouleversé l'organisation des sociétés qui la géraient auparavant, la présence de ces entités issues aussi d'autres dimensions d'univers avait pourtant bien été révélée par de nombreux témoignages recueillis au cours des millénaires. Exemple.

Rencontre dans le ciel. Le 14 octobre 1954, près de la ville d'Andlau, dans le Bas-Rhin, en France. Les frères Henri et René Kreder, qui rentraient chez eux en voiture, aperçurent un engin mystérieux stationnant non loin de la route au lieu dit Heidi. Les témoins virent l'engin dans les phares de leur voiture à environ 100 mètres. Ils ralentirent et dirigèrent leur phare vers l'objet en forme de cigare verticale qui décolla et disparut brusquement.

Et c'est avec les sonorités électroniques de Quadrax que nous terminons cette émission anachronique préparée par Henri Dieudonné Parjus et Charles Hamel. Auparavant, vous avez pu écouter les chansons et musiques de Heinz Thurnzende Neubauten, Brigitte Fontaine et Alain Bachung, Russe Colombo, Plume la Traverse, Yousla, JPP, Lionel Rochman, Kansas, Serge Gainsbourg et donc juste à l'instant Quadrax. Vous avez croisé les textes d'André Breton et Dominique Boisvert. Et nous avons accueilli dans notre émission anachronique Tangioval, Marielle pour leur lecture, Jean-René pour son avis éclairé sur les maladies sexuellement transmissibles et Roland pour partager avec lui sa connaissance parfaite du paon du jour. Enfin, nous vous avons proposé des extraits, ceux du magazine Silence, de la revue ufologique Lumière dans la nuit, et un extrait également de la bande originale du film, très bon film de René Clément et Noël Noël, Le Père Tranquille.

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2: Mesdames, mesdemoiselles, messieurs, bonjour. Tous ensemble, nous allons essayer donc de nous bien conduire, de vous donner de bons conseils, d'être très gentils avec vous. Et sachez-le, d'ores et déjà, nous vous accueillons tous et toutes avec infiniment de plaisir.
3: Ok, c'est comme une intuition, l'amour du pays.

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Tu sais, j'ai jamais vraiment aimé les serveuses. 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

0: Merci beaucoup. Fatoumata Diawara.
1: Roberto Fonseca. Merci.
0: Merci.

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1: Alors, chanson écrite à l'intention des nourrissons, ça s'appelle... Vous avez vu, il y a de la lumière là, c'est chic. Conseil aux nourrissons. Tiens, je vous l'enlève, allez, je la mets là.

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James ? Quelle nouvelle !

0: Martin, quelle nouvelle! 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
1: Cela n'est rien.

0: vous devez inspirer. 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
1: Tout est paré.
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0: J'ai fait un rêve. Dans un ancien appartement, je me dirige vers la cuisine pour chercher ma mère et ma sœur. Et quelqu'un que je ne vois pas mais me dit
1: Elles sont cachées sous l'évier.
0: Alors je rentre dans la cuisine, je vais voir sous l'évier, et il n'y a personne, donc je suis très étonné de ne pas les trouver là. Et puis l'ambiance est quand même assez stressante dès le départ. Je ne sais pas bien pourquoi, et pourtant c'est un lieu que je connais bien. Ensuite, la voix me redit
1: « Surtout, ne va pas dans le réduit parce qu'il y a un loup. »
0: Donc ça rajoute à l'angoisse, je sentais bien qu'il y avait un truc qui n'était pas clair. Et bien sûr, eh bien, je me dirige vers le réduit, j'ouvre la porte. Et alors là, il y a un énorme loup qui a les deux pattes sur le frigidaire, qui regarde par une fenêtre vers l'extérieur, une petite fenêtre qui est en haut au-dessus du frigo. Et donc moi je regarde le loup, et le loup est de dos. Et puis je suis hyper surpris, alors là c'est super angoisse. Et tout d'un coup il se rend compte qu'il y a quelqu'un, donc il tourne la tête, il me regarde.

tout de suite j'essaie de m'échapper, donc je sors en hyper rapidement du réduit, et comme je vois bien on est tellement proche avec le loup que je pense qu'il va m'attraper, donc là je saute, je fais un Fosbury pour me retrouver sur la table de la cuisine qui est juste à côté. Et au même moment, en fait, quand je saute, eh bien, j'ai des tonnes de sacs plastiques qui sortent de mes jambes. Et je me retrouve sur cette table, et là, le loup sort, et je me réveille.

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il faudrait, s'il vous plaît, éviter de faire de la musique le soir ou la, et bien bien insonoriser la cave, parce que c'est très joli et ça fait quand même beaucoup

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1: Et bonsoir à toutes et à tous. Vous avez choisi le bon moment pour écouter votre radio, car vous êtes bien avec nous, dans Les Poules aussi ont des oreilles. Je suis Max, et je serai votre hôte pour une heure de musique en direct live depuis les studios de Radio Grésivaudan. Et comme à l'accoutumée, je ne suis pas tout seul, mon comparse Clément m'accompagne à la technique ce soir. Bonsoir Clément.
2: Bonsoir Max.
1: Et tu seras rejoint tout à l'heure par Céline qui prendra ta relève. J'espère que vous êtes confortablement installés, mes chers amis, car l'émission de ce soir vous réserve de jolies surprises. Cette soirée est placée sous la douceur de la pop électro. Je vous parlerai dans ma chronique du groupe Isaac Delusion, et dans un second temps, j'aurai le plaisir d'accueillir Blue Laika, une jeune artiste grenobloise qui nous proposera une électropop dynamique. Je vous laisse d'abord écouter ce premier titre que je pense vous allez probablement reconnaître.
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Allez, c'est parti pour ma deuxième chronique de la saison, où je vous partage des artistes qui me tiennent à cœur et qui, selon moi, ne passent pas suffisamment à la radio. Et je suis d'ailleurs toujours à la recherche d'un petit nom pour ce rendez-vous hebdomadaire. Aujourd'hui, j'aimerais vous parler du groupe Isaac Delusion.

joue donc depuis 2012 et surfe sur une vibe pop électro qui personnellement m'emmène assez loin. Et effectivement, en lisant des interviews du groupe, ils parlent eux-mêmes d'une dream pop, une musique esthétique, légère, planante, voire mélancolique. On ne sait pas trop, mais il y a un je ne sais quoi de sentimental qui donne envie de s'évader avec eux. Ou alors de s'évader dans ses propres pensées, surtout. Personnellement, c'est typiquement le genre de son que j'aime écouter quand je suis dans le train ou dans le bus, à côté d'une fenêtre, à regarder les paysages défiler comme la bande-son d'un moment hors du temps. Bon, oui, je pars peut-être dans des élucubrations poético-sensibles, mais je vous propose d'étayer mon propos en écoutant un autre titre du groupe avec Let Her Go, de leur album Lost and Found, sorti en 2024 et en collaboration avec Luc Avet.

Vous venez d'entendre les suaves mélodies d'Isaac Delusion avec Let Her Go sur Radio Grésivaudan. Je crois que je comprends de mieux en mieux pourquoi de telles musiques me font de l'effet. Une rythmique intense, régulière, marquée et qui complète une mélodie en longue vague. Vous allez commencer à vous habituer, je pense que je vais souvent ressortir cet argument pour vous dire que j'apprécie fortement un son. Et puis même si je ne parle pas beaucoup des paroles en général, cette chanson en l'occurrence parle de la période inévitable où les parents voient leur enfant sortir de l'adolescence et doivent les laisser prendre une certaine liberté. « You'll never keep her forever ». Je trouve que ce thème colle bien avec cette idée de mélancolie introspective que j'évoquais tout à l'heure. Ainsi, même si on retrouve dans ce groupe une ambiance pop assez posée, la musique assistée par ordinateur ou musique électronique pour les intimes prend une place importante dans leur œuvre. On le voit notamment avec leur son Midnight Sun, sorti en 2014.

C'est donc depuis 2014 qu'Isaac Delusion nous a proposé 4 albums et plusieurs EP, très régulièrement ponctués de collaborations. Dans les principaux noms que l'on retrouve au fil de leurs albums, on a Luca V, qu'on a entendu tout à l'heure, Olivia Merilati, qui est l'ex du groupe The Do, ou encore l'Impératrice. Personnellement, je trouve la collab parfaite avec l'Impératrice dans Sonate Pacifique, un titre que je partage d'ailleurs sur mon podium personnel avec ma chère colocataire Alix. Les protagonistes d'Isaac Delusion cherchent également une forme d'immersion dans leur œuvre. J'en tiens pour preuve qu'ils placent une réelle importance sur l'esthétique visuelle de leur musique, avec des clips très travaillés et des projections vidéo en live élaborées. Et effectivement, en ayant eu la chance de les voir à Musilac cette année, leur setup est assez travaillé. Et pour être honnête, je ne m'attendais pas du tout à leur performance ni aux sensations que j'ai eues pendant leur concert. J'étais passé juste par curiosité en ayant en tête Midnight Sun, mais finalement, j'ai découvert toute la profondeur de leur son, issu notamment de leur album Lost and Found. Je crois que j'ai été réceptif à ce qu'ils disent souvent en interview. Ils veulent transmettre une musique essentielle, sans artifice et sans subterfuge. Un cinquième album est en préparation. Et vu ce que Loïc, le chanteur, partage sur ses réseaux, il semblerait qu'il prenne une coloration, disons, océanique. Et mon petit doigt me dit que les futurs titres sentiront peut-être la Bretagne. Pour conclure cette chronique, je vous laisse avec le titre Fancy, sorti en 2019, et on se retrouve juste après pour l'interview de Blue Laika.

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2: Vous êtes bien en direct sur le 89 FM dans votre émission de musique locale préférée, Les Poules aussi ont des oreilles. On entre maintenant dans les choses sérieuses, car c'est l'heure d'accueillir notre invité du jour, Blue Laika. Salut à toi.
3: Salut Max, tu vas bien ?
2: Bah écoute, ça va bien, merci d'être parmi nous dans Les Poules aussi ont des oreilles.
3: Merci à toi pour l'invitation.
2: Avec grand plaisir. Blue Laika, donc, tu es une jeune chanteuse, musicienne et productrice et tu nous viens tout droit de Grenoble. Tu proposes dans tes musiques un savant mélange de pop, d'électro et d'un petit peu de rock aussi. Et en tant qu'artiste queer, tu nous emmènes dans un univers musical qui fait communiquer des thématiques très personnelles en résonance avec des sujets qui sont aussi universels. Et en parlant de ton univers, ma première question qui me taraude l'esprit, c'est pourquoi le bleu ?
3: Pourquoi le bleu ? Alors, déjà, c'était en référence à la base, en trouvant le nom à David Bowie dans Space Oddity, quand il dit « Planet Earth is blue ». Et je sais pas, cette phrase a toujours beaucoup résonné avec moi dans mes années lycée, et j'y ai directement pensé quand je cherchais un nom. Et aussi, en fait, tout con, j'avais les cheveux bleus au début du projet quand je cherchais un nom, et j'étais en mode, mais en fait, ça match trop bien, quoi. La phrase, la couleur de cheveux, tu vois, il y a un univers que j'ai créé involontairement, et...
2: Voilà, ça s'est fait assez naturellement. Et le Laika, il vient d'où ?
3: Laika, c'est en référence je crois que c'est le premier être vivant, mais je suis pas sûr, à avoir été envoyé dans l'espace. C'est une chaîne, Laika, à l'époque de l'URSS.
2: Oui.
3: Et du coup, c'est un peu voilà, en référence à ce truc, être envoyé dans l'espace, tout seul, sans rien, personne n'y est jamais allé, et tu flottes un peu au-dessus du monde. Tu as un peu cette idée-là de voir les choses un peu de dessus.
2: D'accord, donc beaucoup de références aériennes, spatiales.
3: Tout à fait. Tout à fait.
2: Eh bien, pour te faire découvrir à nos auditorices, je te propose que tu nous chantes en live ton dernier single « Play Me » qui est sorti cet été. Est-ce que tu es prête ?
3: Ready.
2: Ok, eh bien c'est à toi.

0: Vlaïka, ça
1: Merci
0: décoiffe.
1: beaucoup.
0: Impressionnant. Et alors, j'ai une première question qui est, je pense, pas vraiment dans le même registre que l'énergie que tu nous as donnée.
1: Il faudrait que j'ai commencé un peu fort là.
0: Ouais, ben c'est très bien, ça met en jambes. Alors, j'aime bien la poser, en fait, je me rends compte à mes invités. Comment est-ce que tu étais à l'école? Je pense surtout en français et en poésie. C'était quoi ton rapport à la rédaction, aux mots?
1: Alors, c'était un sujet que je trouvais très intéressant. J'étais souvent dissipé, on va pas se mentir. Disons que j'avais les réponses, mais j'étais souvent tête en l'air. On avait rarement l'impression que j'écoute, mais j'écoutais. Du coup, ça avait tendance à énerver mes profs. Et sinon, non, j'étais plutôt forte en vrai, mais surtout en philosophie, plus qu'en français. En français, bon, j'avais des 15, enfin voilà, j'étais bonne, mais pas dans les meilleures de la classe. Mais c'est en philo vraiment que j'ai trouvé ma passion, on va dire.
0: Et quand est-ce que tu t'es dit, j'ai envie d'écrire des chansons?
1: Alors, en vrai, ça remonte à loin, parce que j'ai commencé les cours de musique, globalement, à 4 ans. J'avais commencé avec des percussions. Et au début, j'étais vraiment dans ce truc-là de musicienne. Et l'écriture de chansons, j'avais commencé à aller vers 9-10 ans à tenter des trucs. Je vais pas dire que c'était des grands chefs-d'œuvre, très clairement. À 10 ans, tu chantes pas sur grand-chose à part ton paquet de céréales du matin. Mais c'était déjà un premier pas, on va dire. Et j'ai vraiment commencé à écrire des chansons un peu plus sérieusement vers 16 ans. Et le projet Blue Laika, donc les chansons du projet Blue Laika, vers 2023, j'ai commencé à les produire.
0: Ok, et on sent dans tes titres une forte présence du synthétiseur, mais aussi des percussions. Est-ce que c'est ton instrument de prédilection?
1: Alors, étonnamment, pas tant,
0: Pas tant.
1: parce que c'est quelque chose que j'aime beaucoup. Les percussions, ça donne vraiment pour moi l'âme d'un morceau. C'est genre, qu'elle soit là ou qu'elle ne soit pas là, on le remarque tout de suite, on sent qu'il y a un changement, c'est vraiment extrêmement puissant. Mais mon instrument de prédilection quand je compose, ça va être plutôt la guitare à la base, parce que j'en ai fait pas mal d'années, parce que j'ai commencé les cours, je devais, je pense, avoir 7-8 ans. Donc j'en ai fait très longtemps et c'est vraiment devenu mon instrument, même si j'adore les percussions. Disons qu'avoir un kit de batterie chez soi, c'est moins pratique que d'avoir une guitare ou un piano.
0: C'est sûr. Donc du coup, tu es donc sur de la guitare, sur les percussions. Est-ce que tu as d'autres instruments à ton arc?
1: Alors, je fais du piano, j'ai fait quelques leçons, plutôt en autodidacte, on va pas se mentir, même si j'ai fait 4-5 leçons, je fais du piano. C'est aussi un truc que j'utilise beaucoup pour composer, puisque j'ai un clavier MIDI qui me permet du coup d'écrire énormément de pistes de synthétiseurs, de piano, même de basses, en fait, d'énormément d'instruments. Donc c'est quelque chose que j'utilise beaucoup. Bon, le chant, évidemment. Et sinon, bah, j'ai fait du violoncelle, mais enfin, est-ce que vraiment
0: Oui.
1: ça se ressent dans le projet?
0: Oh,
1: Je sais
0: moi
1: pas.
0: aussi j'ai fait du violoncelle, il n'y a pas de problème.
1: Voilà.
0: Ok, et parmi les artistes qui t'inspirent, t'en cites pas mal sur les réseaux, mais bon, je vais te laisser les citer ici. Tu peux les dire.
1: Bien sûr. Alors, globalement, à l'échelle du projet, je citerai en vrai Lady Gaga, parce que c'est une électropop complètement, complètement folle. Sur scène, elle est incroyable. Et vraiment, c'est quelque chose avec lequel je résonne beaucoup. Je dis pas que je suis Lady Gaga, clairement, mais c'est quelque chose vers lequel je m'inspire, en tout cas. Sur le traitement des basses, j'aime bien m'inspirer de Justice, notamment les basses de leur premier album, très chopées, mélange de samples, de basses synthé, de basses réelles. J'aime beaucoup, voilà, jouer là-dessus. Je pourrais dire MGMT, aussi sur l'écriture de paroles, parce que je trouve qu'ils écrivent merveilleusement bien. Enfin, ils produisent merveilleusement bien aussi, mais leurs paroles, pour moi, c'est vraiment quelque chose de spécial. Et wow, je pourrais en citer des tonnes. Vraiment, je
0: Ouais,
1: pourrais en citer des tonnes.
0: donc ça fait un cocktail quand même. Tu vas prendre dans chaque artiste en fait une petite chose qui va venir inspirer ton travail, c'est
1: C'est
0: ça?
1: ça, exactement. Moi, c'est plutôt chanson par chanson que je vais voir les inspirations, même s'il y a quelques inspirations à l'échelle du projet. Ça va vraiment se ressentir dans chacune des chansons que, ah tiens, là, c'est plus... Genre, Nina Jirachi, par exemple, qui est une artiste australienne que j'adore, qui m'a inspiré notamment sur certains derniers titres. Là, c'est ah, bah là, on est un peu plus Lady Gaga. Ah là, Caroline Polachek, on sent plus l'influence. Voilà, c'est vraiment pour moi chanson par chanson que je vais l'aborder.
0: Ok. Je vais te proposer juste après de nous interpréter Still Myself, enfin non, du coup, Minute, excuse-moi.
1: C'est pas grave.
0: Mais avant ça, du coup, tu as commencé un petit peu à les évoquer. Quels sont pour toi les ingrédients principaux qui font un bon son?
1: Alors, qui font un bon son, ça va être extrêmement subjectif. Est-ce qu'un bon son de
0: Ah,
1: Blue
0: mais
1: Laika?
0: un bon son de Blue
1: Ah,
0: Laika, s'il te plaît.
1: un bon son de Blue Laika, ça je vais bien le voir. Alors, quels sont les ingrédients? Déjà, du traitement de voix. on s'en rend assez peu compte. Je sais pas, j'imagine quand on écoute, mais il y a énormément de traitements de voix. C'est le truc sur lequel je passe le plus de temps sur une production. Mmh. Donc pour moi, la voix de Blue Laika, c'est un des trucs les plus importants.
0: C'est primordial.
1: C'est primordial. Et une basse, même plusieurs basses. J'ai rarement une seule basse dans une chanson. C'est souvent un mélange de synthé, de vraies basses, de samples, de trucs comme ça. Et arriver à trouver un mélange entre des samples, que ce soit d'autres chansons ou des samples par exemple sur Splice, qui est une banque de données de samples ou des trucs comme ça, avec les guitares rock, avec des synthés, pour moi c'est voilà, ce mélange là on va dire. On peut avoir 2 sur 3 ou 3 sur 3 ou 1 sur 3, mais il faut trouver oui. le bon mélange.
0: Très bien, c'est une question de mélange. Eh bien,
1: exact.
0: Chers auditeurs, chères auditrices, je vous laisse écouter Blue Laika qui va vous prouver sa recette parfaite. Eh bien, c'est parti.
1: Parfait, rien que ça.
0: C'est à toi.

0: Yes, et bah, merci encore une fois, Blue Laika. Dans ce titre, tu parles d'un sujet qui est important pour toi, à savoir les relations polyamoureuses. En quoi c'est un sujet qui est important à parler dans une chanson pour toi ?
1: Alors, pour moi, c'est un sujet important parce qu'on en parle particulièrement peu. On a des exemples de représentation rarement bons, rarement faits par des personnes qui savent véritablement ce que c'est. Ça va être surtout pour attirer l'œil du public, on va dire, un peu de sensationnalisme, d'exotisme, tu vois. Et j'avais vraiment envie de poser ma pierre à l'édifice sur voilà, la représentation polya et faire une chanson d'une personne qui l'est pour parler de ça de manière positive, parler un peu de la joie de pouvoir être dans des relations trop cool avec des gens qu'on aime et avoir toute une diversité d'amour. Et pour moi, c'est vraiment quelque chose que j'aurais aimé avoir quand j'étais plus jeune. Des chansons ou même des films ou quoi qui parlent de ça et pas forcément de manière soit très sensationnaliste, soit vraiment très triste en mode c'est condamné à échouer parce que la jalousie à l'intérieur de nous-mêmes ou des choses comme ça. J'avais vraiment envie d'avoir une chanson comme j'aurais aimé l'avoir. Parler voilà, de ça de manière joyeuse.
0: Poétique.
1: Voilà, poétique, exactement. Avoir vraiment une chanson qui pète un peu pour dire c'est trop cool. Et moi, je me sens bien là-dedans. Et si vous ne l'êtes pas de votre côté, c'est OK. Mais pour les personnes qui le sont, célébrons ça ensemble.
0: Eh ben, merci pour ça. Et aussi, dans tes chansons, on voit qu'il y a une prédominance quand même du you et du me. Tu les renvoies souvent deux à deux dans tes textes. Qu'est-ce qui signifie pour toi ce you et ce me ?
1: Alors, pour moi, ça revient vraiment aux sources du projet, parce que j'ai construit Blue Laika avant tout pour parler d'identité. Parce que je me suis remarqué que c'était quelque chose qui était très présent dans ma manière de penser, dans ma manière de concevoir mes textes. Je me suis rendu compte que ça parlait beaucoup de qui j'étais, comment je voyais les autres, là où je veux aller. Et ouais, ce you et ce me représente pour moi à la fois, du coup, bah, tout simplement mon point de vue quand je parle de quelque chose et où j'ai pas forcément envie que ce soit vu de manière genre universelle, c'est exactement ça pour tout le monde, mais dire bien que je ressens ça et s'il faut, je suis pas la seule à ressentir ça. Et le you peut être à la fois effectivement l'autre en face, mais aussi cet autre qu'on aimerait être, cet autre qu'on voit parfois dans la rue, dans les films, dans la musique, n'importe où, et qu'on se dit tiens, je vibe avec cette personne, je sens qu'il y a une forme de connexion. Et pour moi, voilà, ça parle avant tout de connexion, et sans le you et le me, pour moi ce serait pas possible de parler de tout ça.
0: D'accord, donc est-ce que tu penses que voilà, ton identité queer prend une place prépondérante dans tes musiques et que voilà, c'est quelque chose que tu souhaites profondément avoir?
1: Complètement, complètement. Pour moi, c'est un parti pris. Genre, en fait, comment dire, ça au début pas été volontaire, puisque quand on fait un coming out ou quand on fait une transition ou voilà, tout ce qui peut se passer dans la vie d'une personne queer, qu'elle soit trans ou pas, on devient ça. Notre corps devient politique, notre pensée, notre esprit devient politique, et même sans le vouloir, on est renvoyé d'une certaine manière à cette image, à une image que les gens se font de ce que c'est, qu'elle soit positive ou négative. Et au début, je voulais un peu l'esquiver parce que je me suis dit mince, j'ai pas envie de faire que de la musique queer, même si je suis queer et que j'aime faire de la musique pour les personnes queer. J'ai aussi envie de montrer que voilà, je peux parler à plein de gens. Et en fait, je me suis vite rendu compte que déjà, de un, ça me parlait beaucoup moins parce que j'ai envie de me réapproprier cette chose-là, me réapproprier ce point de vue que les autres ont sur moi et pouvoir en tirer du pouvoir. On peut le dire clairement, du pouvoir. Et j'ai aussi envie d'apporter quelque chose à des gens qui ne l'ont pas, donc des personnes trans, voilà, comme tu l'as dit tout à l'heure, des personnes aussi polya, qui parlent de ce genre de sujet, qui n'ont pas peur d'en parler, et voilà, apporter quelque chose à un public qui, je l'espère,
0: qui en aurait besoin peut-être aussi,
1: qui peut-être en aurait besoin et qui, je l'espère, peut apprécier, peut apprécier cette démarche.
0: À un moment, dans ton autre titre, Still Myself, tu dis « But it's never quiet, nothing's ever private, ce n'est jamais silencieux, rien n'est jamais privé ». Et moi, ça me fait penser aux réseaux sociaux, et c'est vrai que tu as une présence sur les réseaux, notamment sur Instagram, où tu postes des réels sur différents sujets. Est-ce que pour toi, il y a un contre-coup, avec par exemple des commentaires, des attaques que tu pourrais subir ?
1: Oui, ça arrivait assez régulièrement. On a la chance de faire des bons chiffres, et au début de Blue Laika, on a eu une vidéo en particulier qui, tout réseau confondu, a presque atteint le million de vues. Donc c'est absolument énorme, c'était peut-être la quatrième vidéo qu'on postait, donc on s'attendait pas du tout à ça, on n'était pas préparé pour ça. Et on était quoi, 800 000 vues quasiment sur Instagram. Enfin, genre, on parle de chiffres assez affolants. Et on en était à plus de 100 commentaires transphobes par jour. On est deux sur le projet. Et c'est compliqué de modérer 100 commentaires de haters par jour, parce qu'on est aussi, on a aussi une vie, on a d'autres choses à côté, on travaille, enfin on fait des choses. Et ouais, c'était vraiment un contre-coup énorme justement de cette visibilité. C'est que si on est visible sur les réseaux et qu'on est ouvertement queer, d'autant plus moi, parce qu'on me voit pas à la radio, mais effectivement j'ai des cheveux bleus, j'ai des piercings, je vais pas dire que je suis le cliché, mais oui, je suis le cliché très clairement. Et du coup ça se voit très vite dès qu'on tombe sur un de mes réels que, ah tiens, cette personne-là est queer, ça se voit. Et bah ouais, le contre-coup, ça va être que bah, y a des gens, ils commencent à parler. Voilà, il y a eu un commentaire une fois, c'était Hitler avait pas complètement tort, ou des trucs comme ça, ou genre une bombe sur la gueule, ça lui fera du bien, enfin des trucs comme ça, mais genre même encore plus hard que ça, on a reçu. Et 100 par jour. Et donc ouais, il y a un énorme contre-coup à être visible et faire de la musique, c'est qu'on est exposé à une armée de gens silencieux sur des comptes alternatifs. Tu sais, qui n'ont aucun suivi, une PP, genre chevalier de la croisade avec fleur de lys, machin, et qui vont bombarder les réels, se les partager entre eux pour envoyer un maximum de haine sur le projet pour que tu arrêtes.
0: Oui, et ben, vu que tu disais, ça demande beaucoup d'énergie, ça doit être beaucoup d'énergie logistiquement et émotionnellement aussi, de prendre
1: complètement
0: tout ce temps-là pour ça et de subir aussi ça.
1: Complètement, voilà, comme je disais, on a la chance d'être deux à pouvoir le faire, donc quand ça va pas, l'autre prend le relais, etc. Mais je pense aux personnes queer et aussi du coup aux personnes trans qui veulent se lancer aussi dans l'aventure musicale ou globalement l'aventure artistique, qui se reçoivent potentiellement la même chose, parce que bah, je suis pas la seule à faire des chiffres en tant que personne trans, hein, clairement, et qui sont seules à gérer ça, qui sont seuls dans leur maison, à regarder ça tous les jours, à devoir bloquer, supprimer en boucle toute la journée. Ça te bouffe une partie de ton esprit complètement affolante. Et si déjà de base tu doutes un peu et tu sais pas trop quoi faire, on en est vite rendu à soit arrêter, soit être en mental breakdown complet. Genre surtout si tu continues de faire des chiffres sur la longueur et que bah, c'est ça pour toutes tes vidéos, là tu pètes un câble complètement.
0: Eh ben, merci en tout cas, j'espère que, chers auditeurs, chères auditrices, ce message voilà, vous fait du bien aussi pour prendre conscience de certaines choses. En continuant à regarder ton Insta, je suis aussi tombé sur une publication en rapport avec la sortie de ton single Play Me et tu étais en Bretagne. C'est une région que j'aime beaucoup, tu as dû l'entendre tout à l'heure quand je parlais d'Isaac Delougène.
1: Effectivement.
0: Et je me demandais, est-ce que la mer ça t'inspire ? En rapport avec le bleu aussi.
1: Alors, je pense que ça m'inspire involontairement. Parce que je ne viens pas de Grenoble à la base. Moi, je suis né dans le sud de la France. Donc, Argelès-sur-Mer, Perpignan, tout ça. Voilà, pour celles et ceux qui connaissent, vous connaissez. Et du coup, voilà, il y a une omniprésence de la mer là-bas. Toute l'industrie est basée sur la gastronomie, le tourisme, l'hôtellerie. Donc, voilà, c'est la côte, quoi. Donc, d'une certaine manière, ça m'influence involontairement parce que c'est avec la mer que j'ai grandi. Et ce bleu-là, je pensais à la base à l'espace, mais c'est vrai que la mer, en fait, elle est toujours pas très loin, quoi.
0: Oui, d'accord, elle est un petit peu dans tes racines. On va parler maintenant un petit peu plus du live. Tu as enflammé la scène de l'espace vie étudiante à Grenoble il y a une semaine maintenant,
1: tout
0: à peu
1: fait,
0: près.
1: Le 20 novembre.
0: Voilà, j'ai regardé quelques vidéos où tu es toute seule sur scène. Moi, je pensais qu'il y avait, en écoutant tes musiques, il y avait d'autres personnes avec toi. Est-ce que tu aurais envie avoir un projet de jouer avec un groupe ?
1: Alors, ce serait avec plaisir. Ce serait vraiment avec plaisir parce que quand je suis sur scène, je recherche avant tout de l'alchimie. Là actuellement, de l'alchimie avec le public évidemment, mais aussi de l'alchimie avec d'autres personnes qui joueraient la musique. Déjà, ça permet une flexibilité étendue parce que quand on remplace les backing tracks ou une partie des backing tracks, donc les backing tracks pour celles et ceux qui nous écoutent, ce sont des pistes préenregistrées qui sont jouées en fond, qui permettent du coup à ce qu'elles ne soient pas jouées en live par quelqu'un qui existe réellement.
0: Ce sur quoi tu as chanté tout à l'heure.
1: Exactement, c'était une backing track. Ça permet de les remplacer et d'avoir une alchimie avec les gens sur scène. Et donc pour moi, le show, il est décuplé parce que justement, on peut jouer sur scène ensemble et ça prend beaucoup de vie. Et du coup, le public aussi, je pense, résonne avec ça. En tout cas, quand je regarde des concerts, je résonne beaucoup avec cette alchimie qui existe. Et oui, j'aimerais bien, dans l'absolu, être accompagné sur scène, ce serait génial et je pense que c'est un des projets pour les années à venir. Actuellement, évidemment, à l'état actuel du projet, je suis seul sur scène et je me débrouille assez bien seul sur scène. J'ai pas l'impression qu'il y a un manque abyssal d'une personne avec moi, mais pour moi, ça me ferait, je pense, vraiment plaisir et ouais, de pouvoir vraiment vibrer avec quelqu'un sur scène, ce serait génial.
0: J'ai vu justement par rapport à ça que tu étais accompagné par Le Ciel. Le Ciel, donc, qui est une structure, un tiers-lieu associatif, en tout cas, qui permet l'émergence d'artistes locaux à Grenoble.
1: Tout à fait.
0: Qu'est-ce que ça t'apporte, en fait, ce soutien, cette collaboration? Enfin, en tout cas, quelle est votre forme de collaboration
1: Alors,
0: avec Le Ciel?
1: Déjà, c'est une collaboration que j'ai beaucoup exploitée en préparant les dates de 2026, parce que la manière dont je travaille, c'est que du coup, je vais préparer le show avec différentes durées, etc. Et on va beaucoup, beaucoup, beaucoup le répéter, changer des trucs, re-répéter, tout calibrer. Et ensuite, quand on est appelé pour faire les dates, quand on négocie les dates, etc., le show est déjà prêt. On se fait une petite répète avant et du coup, tout est déjà là. Et ce qu'a porté Le Ciel, déjà, moi, je pense directement, c'est les locaux de répétition. Puisque chez moi, je ne peux pas crier à 23h pour des raisons évidentes. Et Le Ciel ont des locaux absolument formidables avec du matériel qui est géré entre les artistes. On se cotise, on a un système d'autogérance, on va dire, des locaux et du matériel qui m'a permis du coup de répéter mon spectacle dans des conditions optimales. C'était vraiment, vraiment incroyable. Il m'apporte aussi de l'expertise, puisque bah, je pense à Marc notamment, mais pas que. Marc, du coup, qui est chargé d'accompagnement au Ciel, m'apporte des rendez-vous réguliers. Par exemple, si j'ai une question sur la vidéo live, tiens, est-ce que ça marcherait pour démarcher des gens, ou est-ce que tu penses qu'il y aurait quelque chose, ou est-ce que tu n'aurais pas une base de données par exemple pour contacter des radios telles que Radio Grésivaudan pour la sortie de mon prochain EP, ça va être voilà, des choses comme ça, vraiment aux besoins du projet. On va beaucoup parler du projet, de ce dont on a besoin, et tout Le Ciel se démène pour réussir à faire vivre l'art grenoblois, et c'est vraiment incroyable ce qu'ils font.
0: C'est vrai que ça donne très envie de se renseigner un petit peu plus. Est-ce que peut-être avec cette structure, il y aurait justement moyen de créer des synergies avec d'autres personnes et peut-être justement aller vers ces collaborations musicales, comme tu dis, un groupe peut-être?
1: Alors, c'est complètement possible, puisqu'il y a déjà des collaborations musicales qui se font dans Le Ciel, avec des événements comme le week-end résidence longue par exemple, auquel je n'ai pas pu participer hélas car j'étais en répétition de mes spectacles, mais qui était vraiment génial. Je suis passé faire une petite tête voilà, pour dire bonjour et c'était génial. C'est des moments voilà, où on se réunit entre artistes volontaires évidemment et où on va exploiter tous les locaux du Ciel pour juste faire n'importe quoi, faire des chansons, faire juste ce qui nous passe par la tête et les jouer en live après, et ça dure voilà, l'équivalent du week-end. Ouais. Et donc il y a déjà ce genre de truc qui est mis en place par Le Ciel et j'adore collaborer avec d'autres artistes, donc forcément quand d'autres artistes viennent dans mon local de répétition pour discuter, faire un retour, c'est génial. Quand on fait un medley ensemble, des jams, c'est génial. Donc voilà, Le Ciel a cette direction là de encourager les artistes à collaborer et moi je suis complètement dedans et j'ai vraiment hâte de pouvoir collaborer avec tous les artistes possibles.
0: On a hâte aussi. C'est vrai que ça donne très envie, en tout cas, cette structure. Je pense qu'il y aura peut-être des futures collaborations avec eux et Radio Grésivaudan. Je te propose une dernière interprétation pour finir cette interview avec Train. On y va ?
1: On y va.

0: Merci, Blue Laika.
1: Merci beaucoup à toi, Max.
0: Eh ben, ça fait très plaisir, en tout cas, d'avoir ces titres en live.
1: Et exclusivité, parce que
0: Exclusivité,
1: Play Me et
0: oui.
1: Minute qui sont sortis sur les réseaux, mais les autres.
0: Ben voilà, justement, tu fais un lien avec ma dernière question. Quelles petites actualités pourrais-tu partager à nos auditrices et auditeurs?
1: Alors déjà, on est en train de parler pour les dates de 2026. Donc il y a des choses qui, je pense, vont vite arriver. Des petites nouvelles avec certaines associations qui existent. Je ne peux pas trop en parler là maintenant, mais enfin sur les réseaux,
0: Du suspense,
1: vous
0: donc.
1: le verrez vite arriver. Et si tout va bien, mon premier EP devrait sortir en mars.
0: Très bien.
1: Voilà.
0: Donc mars 2026.
1: Tout à fait. On est
0: Ah.
1: actuellement en train de bosser dessus, on finalise les chansons, on
0: Est-ce qu'il a un
1: réfléchit.
0: titre?
1: Pas
0: Pas
1: encore, mais
0: encore.
1: il sera révélé, je pense, bientôt.
0: Allez, super. Bah, merci encore, Blue Laika, d'être venu dans les studios de Radio Grésivautant. À bientôt, du coup.
1: À bientôt et merci à toi pour l'invitation. Ça
0: Eh
1: me fait
0: ben,
1: extrêmement plaisir d'être ici. Merci.
0: merci à toi. Chers auditeurs, chères auditrices des poules, restez avec nous, l'agenda arrive juste après.

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1: Bonsoir ou peut-être bonjour, tout dépend de l'endroit du monde d'où vous nous écoutez. En tout cas, ici à Paris, il est pile 19h.
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1: Bienvenue dans la grande session d'information du soir avec des faits, des commentaires, des reportages et des analyses. Dans 10 minutes, après le journal, ce sera « Pourquoi RFI dit ça ?». Après, rendez-vous avec les dessous de l'Infox consacrés aux élections en France et la manière de se prémunir des manipulations de l'information sera à écouter l'expertise de Thibault Brutin, directeur général de Reporters sans frontières. Autre sujet, Meta épinglé pour non-respect des sanctions européennes. Ce sont donc les pratiques de monétisation des grandes plateformes qui sont en cause. Et puis la cellule Info Vérif de RFI s'attachera aux images satellites dans le golfe arabo-persique. Aujourd'hui, le déni d'accès par les Américains à des images, ce qui entrave l'information. Afrique Soir s'intéressera entre autres à l'ex-patron des renseignements du Mali qui vient d'être condamné à 15 ans de prison pour complot contre le gouvernement. Et puis dans 2 heures sur RFI, le grand entretien, je recevrai Dominique Simoneau qui a longtemps été journaliste spécialiste des affaires judiciaires. 6 ans qu'elle est la contrôleuse générale des lieux de privation de liberté en France. Sa mission se termine à l'automne. Elle est effarée par l'état des prisons et ce qui se passe qui relève parfois de la torture. Elle nous dira ce qu'elle a vu et nous expliquera pourquoi rien n'est vraiment fait pour remédier à la situation. 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Tout de suite, l'essentiel de l'actualité avec un journal. Et c'est avec vous, Adrien Delgrange. Les incendies en Europe, en Espagne, avec l'inquiétude qui grandit.
3: À l'ouest de Madrid, 3 feux ont fusionné pour ne faire plus qu'un seul brasier, ce qui sème la confusion et la terreur dans une région plutôt peuplée, entre plaines et montagnes. À une 40aine de kilomètres à l'ouest de Madrid, reportage RFI à Villamanta de François Musso.
4: Nous sommes dans une immense salle omnisport, celle de Villamanta, à l'intérieur des dizaines de personnes réfugiées qui avaient été sommées d'évacuer leur commune jeudi soir car les flammes menaçaient et continuent de menacer la bourgade. Des personnes âgées, des migrants, des jeunes, des familles entières, des volontaires pour donner à manger et à boire et aussi des militaires pour installer des lits de camp. Il règne beaucoup d'inquiétude, à l'instar de Yolanda.
5: On ne sait pas combien de temps tout cela peut durer. Nous ne savons pas quand nous reviendrons chez nous. Le plus important, c'est que mon père soit avec moi. Et puis il y a la peur que le vent souffle par ici, et alors tu ne sais pas ce qui peut arriver.
4: Yolanda tient un salon de coiffure à Aldea del Fresno, désormais un village fantôme. Il y a 3 ans, des inondations terribles avaient détruit des infrastructures, notamment cette même salle omnisport, depuis reconstruite. Ici, il y a aussi une centaine de pensionnaires d'un centre de soins psychiques. Certains ont des crises nerveuses. La directrice, Charo, est venue les rejoindre.
6: Je n'ai pas pu dormir. Impossible de penser à tous mes petits. Et même si je sais qu'il y a des gens et mes collègues pour prendre soin d'eux, en tant que responsable de l'établissement, je n'ai pas pu dormir et je suis venue les rejoindre.
4: Personne ne sait ici quand aura lieu le retour à la maison. La plus grande peur, c'est que malgré les pompiers et avec les vents violents, les flammes entrent dans leur village. À Villamanta, François Musso pour RFI.
3: Les forêts s'enflamment d'autant plus facilement que la végétation et les sols sont très secs. Une sécheresse accentuée par les canicules exceptionnelles de ces derniers jours. En France, près de 60 000 personnes ont été évacuées. C'est dire la violence des 2 incendies toujours en cours dans les départements de la Gironde et des Landes. Celui du nord du bassin d'Arcachon a déjà détruit plus de 12 000 hectares de forêt. Sophie Broca est la préfète de la Gironde. Elle décrit un incendie hors norme après ceux déjà impressionnants de 2022 dans le département.
7: C'est un incendie XXL parce qu'il est imprévisible, il fait des sauts d'un kilomètre. Et puis il est XXL parce qu'il est vorace, il a déjà détruit 10 000 hectares. C'était un des plus gros incendies de la saison, ce serait bien passé de cette médaille. C'est pas facile d'évacuer une presqu'île de 40 000 habitants quand il n'y a qu'une seule route. Nous avons décidé d'évacuer l'ensemble de la presqu'île du Cap Ferré. Alors on a procédé de manière ordonnée, c'est-à-dire on a envoyé des messages FRLR qui sonnent sur tous les portables. On l'a fait par secteur, par village pour que les routes ne soient pas totalement encombrées. Nous avons aussi proposé à celles et ceux qui n'avaient pas de moyens de déplacement de prendre des navettes maritimes. Voilà, donc il y a eu toute une noria qui a permis d'amener ces gens-là à Arcachon où ils sont accueillis par la police et pris en charge.
3: La préfète de Gironde et puis toujours en France, les sapeurs-pompiers du département du Var confrontés à plusieurs reprises de l'incendie de Pont-Évès au quatrième jour de leur opération contre ce feu. Ce feu a déjà parcouru près de 3000 hectares et n'est pas encore fixé. 19h05 à Paris, l'actualité au Proche-Orient avec ce lourd bilan en Cisjordanie en ce vendredi 24 juillet. Deux colons israéliens, quatre palestiniens ont été tués près du village de Tel et dans une colonie située dans le nord du territoire occupé. Tout est parti d'une altercation autour d'un groupe d'israéliens entrés sans autorisation dans le secteur avant qu'un palestinien ne s'empare d'une arme et n'ouvre le feu. Face à ce drame, la riposte militaire et politique s'organise déjà. À Jérusalem, Michel Paul.
8: Après l'attentat meurtrier de ce vendredi près de l'avant-poste de Havat Gilad en Cisjordanie, le premier ministre israélien Benjamin Netanyahou promet une réponse puissante. À l'issue d'une réunion d'urgence avec ses chefs militaires, le chef du gouvernement a martelé qu'il ne laisserait pas le terrorisme relever la tête, annonçant une batterie de sanctions, démolition de la maison de l'assaillant, retrait des permis de travail dans tout ce secteur et accélération de la légalisation de nouvelles colonies. Mais au sein de la droite dure, les exigences de représailles vont encore plus loin. Les ministres Ben-Gvir et Smotrich réclament ouvertement de traiter les localités palestiniennes comme la bande de Gaza, réclamant des frappes aériennes et le rasage des habitations bulldozers. Il demande un changement radical de doctrine sécuritaire en Cisjordanie et l'extension immédiate de la colonisation en réponse. Sur le terrain, l'armée déploie des renforts massifs et indique lancer une vaste

0: Son état de santé était critique car il s'est évanoui dans sa cellule et il se trouve dans un état d'épuisement d'après ses avocats. Rached Ranouchi avait été condamné dans plusieurs affaires à la prison à perpétuité. Au Mali, les 6 personnalités jugées pour tentative de complot contre le gouvernement ont été déclarées coupables ce vendredi matin par les chambres criminelles de la cour d'appel de Bamako. L'ancien chef de la sécurité d'État, le colonel Kassoum Goïta, l'ancien secrétaire général de la présidence, Kalilou Doumbia, et leurs co-accusés sont liés à l'ancien président de la transition qui avait été nommé à ce poste par les militaires auteurs du coup d'État d'août 2020 avant d'être renversé en mai 2021 par ces mêmes militaires parce qu'ils voulaient écarter certains d'entre eux du gouvernement. David Baché, incarcéré depuis près de 5 ans et torturé, la cour les a condamnés à des peines allant de 7 à 15 ans de prison.
1: L'ancien chef de la sécurité d'État, le colonel Kassoum Goïta, l'agent de ces mêmes services Abdoulaye Balo, l'opérateur économique Sandy Ahmed Saloum et le féticheur Issa Samaké sont déclarés coupables d'association de malfaiteurs, de complot contre le gouvernement et condamnés à 15 années de réclusion criminelle. L'ancien secrétaire général de la présidence Kalilou Doumbia et le commissaire de police Mustapha Diakité sont quant à eux déclarés coupables de complicité d'association de malfaiteurs, de complot contre le gouvernement et condamnés à 7 années d'enfermement. Des peines très lourdes, qui ne tiennent compte ni des tortures atroces subies en détention, ni des enlèvements illégaux par les services maliens, ni des nombreuses irrégularités de la procédure pour lesquelles les avocats de la défense avaient réclamé la nullité des poursuites. Alors que leur unique accusateur n'avait même pas pu reconnaître au tribunal ni le visage ni la voix des personnes qu'il prétend dénoncer et qu'aucune preuve matérielle de complot n'a été présentée, la cour a donc estimé que les 6 hommes étaient coupables. C'est un déni de justice, s'indigne un proche des accusés. Quand la justice refuse de dire le droit, le citoyen n'a plus de refuge, s'emporte encore cette source entre colère et désarroi. Selon leur entourage, les avocats de la défense comptent se pourvoir en cassation et envisagent de saisir les juridictions internationales.
0: David Baché. À 2 jours de l'arrivée finale à Paris, Tadej Pogacar, maillot jaune sur les épaules, a remporté aujourd'hui la 19e étape du Tour de France à vélo au sommet de l'Alpe d'Huez pour conforter ainsi un peu plus son avance au milieu d'une foule énorme. Le Slovène a réussi à effacer un retard de 3 minutes 30 au pied de cette montée finale et mythique. 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
2: 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Le process commence ici. Nous réceptionnons le coton à l'entrée dans des containers comme ça qui pèsent environ 8 tonnes. On pèse et à côté, il y a toutes les informations de la région qui a transporté, qui a accompagné la variété.
3: Donc là, c'est vraiment le coton qui arrive du champ.
2: Du champ, vraiment.
4: Grand reportage. Jacques Alix.
5: Coincée entre le Tchad et le Nigeria, la région de Garoua est le bassin cotonnier du Cameroun. Le coton, introduit à l'époque de la colonisation, fait vivre encore plus de 2 millions de personnes. Il nourrit la région, mais également une partie du pays, grâce à une filière très structurée. Le coton profite également aux caisses de l'État. Dans le secteur agricole, il est le troisième pourvoyeur de devises après le cacao et la banane. Produire l'or blanc n'est pas pour autant l'assurance de bons revenus. Beaucoup de petits producteurs peinent à joindre les deux bouts et passent leur vie à rembourser certains produits indispensables comme les engrais. Cameroun, nuages sur l'or blanc, un grand reportage de Charlotte Cosset.
6: Bonjour, vous allez bien ?
7: Merci.
6: Bonjour. Excusez-nous pour le retard.
8: Les champs du Nord Cameroun sont actuellement au repos. Les sols vont bientôt être sarclés. Les cultivateurs attendent le début de la saison des pluies pour pouvoir semer le coton, l'or blanc de la région. À Pitoua, située à une quinzaine de kilomètres de Garoua, la capitale du Nord Cameroun, sur une petite place à l'écart, des producteurs sont venus discuter de leur quotidien et de leurs difficultés. Les bancs en bois et traditionnelles chaises en plastique sont installées à l'eau.
9: Bon, je cultive 1 hectare de coton par an. Je produis au moins 1 tonne à 1 tonne 100. Mon père va cultiver le coton. On sème le coton en mois de mi-juin, début juin, pompons, je le raboue avec la main, des fois avec les bœufs.

0: Et puis, à la fin, on récolte avec ma famille.
1: Et une fois que c'est récolté, vous en faites quoi du coton?
0: Bon, on vend à la soie coton et puis on peut recevoir notre argent. Les difficultés, ça ne manque pas. Il y a la sécheresse qui nous dérange. Quand il fait très chaud, le coton ne donne pas parce que ça ne grandit pas. Et ça donne certaines maladies-là qui attaquent les feuilles du cotonnier.
1: Et dans ces cas-là, ça veut dire quoi? C'est foutu?
0: Oui, c'est foutu. C'est trop de perdre. Plus d'un tiers même.
2: C'était particulièrement difficile dans le sens qu'au moment où les gens s'étaient préparés pour répandre l'engrais et l'urée, il n'y avait pas d'eau. Donc, que ce soit le maïs ou bien le coton. Donc, cette année, c'était vraiment une situation particulière.
3: Le dérèglement climatique a de gros impacts sur les cotonculteurs. Cette année, une partie des champs a été inondée quand une autre a manqué de pluie pendant près d'un mois. Richard Simanxou est surveillant contractuel dans un lycée. À côté, il cultive également le coton.
2: Je pense que c'est tout le monde qui est endetté. Hein. C'est face à cette situation, on ne sait pas ce qui va se passer. Mais vraiment, non seulement on n'a pas à manger, mais il y a la dette de la sorte de coton qu'il faut rembourser. Donc c'est très difficile.
3: Les dettes, le sujet revient chez la majorité des cotonculteurs. Le système est organisé ainsi, je vous explique. La Confédération nationale des producteurs de coton du Cameroun, la CNPCC, fournit les engrais à crédit aux producteurs. Une fois le coton récolté, la société cotonnière, la Sodécoton, vient ramasser et acheter la production. Le cultivateur reçoit alors l'argent de la vente, moins le coût des engrais. Et c'est la Sodécoton qui alimente ensuite le fonds de roulement qui servira à acheter les intrants pour la prochaine campagne. Cynthia cultive un peu moins d'un hectare avec ses enfants. Elle intervient dans la conversation.
4: Après la récolte et la vente, le bilan est vraiment insignifiant. Ce qui reste entre les mains des paysans, c'est vraiment pas grand-chose. Après la vente du coton, s'il me reste de l'argent, je le donne à la coopérative où l'on a des projets. On cultive, mais le prix du kilo est vraiment bas et les engrais sont chers. Ça fait plus de 20 ans que je cultive le coton. Si le prix pouvait augmenter, cela me motiverait à continuer.
3: Une démotivation latente qui inquiète l'organisation des cotonculteurs. Alors que la filière locale du producteur à l'État doit se partager 2 dollars environ par kilo de coton fibre produite, le filateur, lui, gagne autour de 10 dollars par kilo.
5: Ok, il y a fait Kadi.
3: En cette fin avril, les cotonculteurs du continent africain se sont retrouvés dans le bassin cotonnier camerounais. À Garoua, ils fêtent les 20 ans de leur organisation, la Proca. Les grands producteurs camerounais s'alignent en boubou de fête. Ce rendez-vous est l'occasion pour les producteurs de l'extrême nord de se retrouver et d'échanger.
6: Voilà, donc je pense que c'est
3: Lamou Dandi est président d'une coopérative dans le secteur de Kaélé, encore plus au nord. C'est un grand producteur, il cultive 22 hectares et dispose de moyens mécanisés.
7: Il y a l'insécurité qui sévit dans notre localité. Vers le côté Touboro et Mayogalke, même en brousse dans ton champ, ma vie vient même t'enlever. Il y a les gens, ni foi ni loi, qui viennent te prendre à la maison, ils t'amènent en brousse. Après, ils demandent des rançons. Et c'est ça qui nous menace maintenant. On n'arrive pas à bien dormir à la maison. Parfois, ce sont des bergers, des anciens bergers là. Parfois, ce sont les gens qui viennent aussi de pays voisins. Non, la terre comme nous cultivons, avec la peur dans le ventre seulement.
8: Je voudrais vous souhaiter bienvenue à Garoua. Garoua la chaleureuse, Garoua la belle. Garoua, la capitale du coton.
3: Gabriel Bayrobé, le ministre de l'Agriculture, natif de la région, ancien de la Sodécoton, a également fait le déplacement. Il est venu partager sa fierté et encourager les producteurs.
8: Le duo CNPCC-Sodécoton a pu se démarquer, non seulement en faisant de notre pays le pays qui a le meilleur rendement pluvial en production de coton, mais ce duo a permis de mettre en place des variétés de coton qui font de la fibre camerounaise non seulement une fibre longue en soi, mais une fibre de première qualité sur le plan africain. Toutes vos demandes seront prises en compte par la haute hiérarchie, analysées et des réponses seront données au fur et à mesure en fonction des moyens disponibles.
3: Ce grand rendez-vous met en avant la qualité du coton camerounais et ses rendements, des résultats obtenus au prix de beaucoup d'efforts.
5: Monsieur Tizi Jean-Paul, président de la Confédération nationale des producteurs de coton du Cameroun. Si quelqu'un veut vraiment faire le coton, il faut qu'il respecte les recommandations, les itinéraires techniques donnés par la société cotonnière. On fixe un taux de rendement. Si le producteur n'atteint pas, ce n'est pas la peine qu'il continue. Parce que produire sans satisfaire les besoins ne vaut pas la peine. Pour celui qui ne rembourse pas aussi les crédits, ça ne vaut pas la peine de continuer avec lui. Et puis les techniciens, quant à eux, ils ont pris la décision de suivre les producteurs jusqu'au champ. Ils leur montraient comment semer le coton, herbicider, le traitement jusqu'à la récolte. Donc c'est comme ça que nous parvenons à faire les meilleurs rendements.
3: La question des subventions est centrale. Le Cameroun ne subventionne pas les engrais, une revendication majeure de la CNPCC. Le mécontentement est palpable parmi les acteurs camerounais. Aminou Maïgari porte plusieurs casquettes. Cotonculteur, il est également le secrétaire général de la Confédération.
9: Les producteurs de coton ne sont pas à l'aise. On veut mieux faire, mais vraiment, les opportunités nous en manquent. On ne sait même pas comment s'exprimer vraiment. On a tout fait, les démarches, on a pu rencontrer les uns et les autres, les autorités, mais sans suite. Imaginez notre organisation de producteurs. Durant les deux dernières campagnes, nous avons subventionné de 16 milliards. Notre argent est fini. Et on va faire comment pour approvisionner encore les intrants? Puisque c'est l'organisation de producteurs, la CNPC, qui approvisionne les intrants aux producteurs. Donc sur cet argent, nous sommes obligés encore de reverser ça sur le prix aux producteurs pour lui baisser un peu le montant qu'il doit payer.
1: Parce qu'ils sont tous très endettés.
9: Trop endettés.
3: Des difficultés qui n'empêchent pas les autorités d'avoir de grandes ambitions. Le ministre Gabriel Mbayrobé.
8: Le gouvernement, dans sa stratégie de développement du secteur rural, a prévu à l'horizon 2030 une production de 600 000 tonnes de coton grain. Cette stratégie permet aussi de porter la transformation locale à 50%. Aujourd'hui, avec les différentes crises, notre pays, le Cameroun, après avoir été troisième producteur, est descendu au cinquième rang. Et nous croyons que ce n'est qu'un passage temporaire.
3: La transformation locale n'existe qu'à la marge. La SICAM, la filature locale, ne sort qu'occasionnellement des pagnes commandées. Quant à l'objectif de produire près du double de coton, comment ? Là encore, la revendication des subventions est sur la table. Jean-Paul Tizi, le président de la CNPCC.
5: La question n'est pas de cultiver plus de terres, c'est chercher donc des produits adéquats pour pouvoir éradiquer les jacides. Il faut aussi des subventions parce que les produits coûtent cher. Ce n'est pas à la taille des producteurs de coton. Il faut que l'État intervienne dans la subvention. Les producteurs sont aussi les enfants de l'État. C'est le maillon le plus faible dans la chaîne de production de coton. Avec le rendement que nous sortons, c'est l'un des pays qui ne subventionne pas les producteurs. Les producteurs se plaignent, se posent des questions, pourquoi ils sont abandonnés à eux-mêmes.
1: Si vous produisez plus, est-ce que vous aurez des débouchés?
5: Bon, en fait, il y a une autre contrainte. Ils veulent faire, mais il n'y a pas l'usine pour prendre le coton. Le peu de production que nous sommes en train de faire, ça dépasse la capacité de nos usines.

0: La Sodé Coton est la société cotonnière du Cameroun, dont l'État est actionnaire à plus de 50%. Rouage majeur de la filière coton du pays, elle est la société qui achète le coton aux producteurs, qui le transforme et qui l'exporte. Elle est la garante de la qualité finale du coton.
1: Ça, c'est le bruit du tapis.
0: À Garoua, le site de la Sodé Coton est immense. Le coton y est lavé et peigné pour en faire des fibres, principalement pour l'exportation. Le reste, les graines et coques, servent à faire de l'huile de table et de l'aliment pour bétail. Côté égrenage, au début de la chaîne, une benne orange déverse une montagne de peluches blanches et duveteuses. Le coton brut est transporté ainsi sur des tapis jusqu'aux machines d'égrenage.
2: Ça, c'est le cœur de l'égrenage, des égreneuses. C'est des machines qui font la séparation. Les graines tombent en bas, la fibre continue son chemin de l'autre côté. Maintenant, ça consiste encore à nettoyer la fibre. Elle nettoie et elle peint en même temps.
0: Il fait plus de 40 degrés, il y a beaucoup de poussière et le bruit des machines est assourdissant.
1: Le bruit est très très important, donc on monte au bureau du chef d'unité pour les explications.
3: Moi c'est Mohamedou Abdoulaye, chef d'usine égrenage Garoua 3. Il y a 9 usines à la Sodé Coton et parmi les usines c'est Garoua qui est la plus grande usine en termes de capacité.
1: Alors racontez-nous, qu'est-ce que c'est qu'une usine d'égrenage, qu'est-ce que vous faites ici hein?
3: Ok, une usine d'égrenage en quelque sorte si on peut résumer, et ça consiste juste à recevoir le coton qui vient du champ. Puis, comme le coton vient avec plein d'impuretés, il faut nettoyer le coton. Donc, on débarrasse le coton grain de tout ce qui est impureté.
1: C'est-à-dire, c'est des petites feuilles.
3: Ces petites feuilles, le sable, le coton immature, etc. Et les mêmes les pièces personnelles des personnes qui font le conditionnement dans les caisses en brousse. Donc, il y a un système de machines en série qui consiste à faire ce nettoyage.
1: Alors, une fois que le coton il est nettoyé, qu'est-ce qui se passe?
3: Après, on passe à la séparation proprement dit, l'égrenage même. Donc, on sépare la fibre des graines. Les graines, on les envoie dans nos huileries pour faire de l'huile diamaor. Puis, la fibre continue son chemin. Puis, on fait le peignage à la fin. Parce que plus on nettoie, on peigne, on a la bonne qualité de la fibre à la sortie pour gagner en longueur. Et c'est ça que les filateurs aiment à la fin.
0: Au bout de la ligne, une presse compacte le coton en grosses balles de plus de 220 kg, emballées dans de grands sacs verts. De l'autre côté du site, dans d'autres usines, sont fabriquées huile de table et aliments pour bétail avec les graines de coton qui ont été triées.
1: Est-ce que vous voulez bien vous présenter?
4: Oui, moi c'est Pétale Damsir Sylvain, c'est mon nom. Je suis le chef d'usine de l'huilerie de Garoua. Donc ici à l'huilerie, nous faisons la transformation de la graine de coton en huile raffinée et en tourteau.
1: Combien de temps entre l'entrée de la graine et la mise en bouteille?
4: Bon, vous en doutez, ça dépend fortement de la cadence. Mais en moyenne, ça peut mettre environ 3 heures de temps. Donc de la graine jusqu'à l'huile.
1: C'est rapide quand même.
4: Oui.
1: Et donc, chaque jour, vous produisez?
4: Nous produisons environ 3000 cartons. Voilà. Donc nous passons environ 300 tonnes de graines à la trituration. Et puis au bout, nous avons environ 3000 cartons.
1: 45 000 litres.
4: Litres, oui. Et puis l'autre face, c'est l'aliment bétail. Donc après avoir extrait donc l'huile contenue dans les collets, ce que nous faisons, c'est la farine qui est issue donc de cette transformation-là, nous lui injectons du calcaire, du sel et de la vitamine. Donc nous formons donc les pellets. Donc c'est l'aliment pour bétail.
1: C'est ce qu'on appelle un peu les tourteaux, c'est
4: voilà,
1: ça?
4: Voilà, c'est le tourteau, c'est ça le tourteau. Donc nous conditionnons donc un sac de 60 kg. Par jour, on produit environ 2500 à 3000 sacs par jour.
0: La production d'huile et d'aliments pour bétail représente environ 15% des activités de la Sodé Coton. Cela permet de ne pas perdre les matières qui restent après l'extraction de la fibre. Pour la société, même si ce n'est pas toujours rentable, cette activité crée de la trésorerie. Par ailleurs, cela permet de contribuer à la politique nationale d'import-substitution, produire plus localement et diminuer les importations.
1: Les objectifs de l'État, c'est d'augmenter la production de coton, peut-être même la doubler. Est-ce que les capacités ici sont suffisantes pour absorber toute cette production ?
0: Mamadou Abdoulaye, le chef d'usine égrenage.
3: Justement, face à cette situation, c'est dans ce sens qu'on a prévu, n'est-ce pas, les deux usines qui sont en cours de gestation. Donc c'est pour pallier ce gap. Pour l'instant, nos capacités ne nous permettent pas de prendre, n'est-ce pas, ce quota de coton. Donc l'année passée, on était autour de presque 400 000. On a pu gérer quand même. Donc les usines ont tourné en surcapacité, malgré l'âge que les usines ont, mais on a pu quand même tenir.
1: Parce que sinon, qu'est-ce qui se passe? Le coton ne peut pas être traité?
3: C'est rare qu'on garde le coton pour égrener l'année prochaine. Dès que l'eau revient, l'eau touche le coton, c'est déjà en perd en termes de qualité. Donc il faut absolument égrener ce qu'on a acheté.
1: Donc produire plus, oui, mais si les capacités sont là.
3: C'est ça, il faut combler ce vide-là.
0: La Sodécoton est l'un des plus gros employeurs de la région. Près de 6000 personnes travaillent de manière permanente ou saisonnière dans la société.
3: Vraiment, c'est une fierté parce que la Sodécoton, c'est la plus grande entreprise, surtout du Grand Nord. On n'a pas une autre entreprise comme ça.
0: La mauvaise campagne qui se termine, les cours mondiaux du coton à la baisse et le prix élevé des intrants pèsent fortement sur le budget de l'entreprise. Après plusieurs exercices bénéficiaires, ces comptes devraient être dans le rouge cette année. Le coton, l'or blanc, porte bien son nom. Il nourrit et emploie des millions de personnes. Mais cette filière est confrontée à de grands défis et de grandes incertitudes. Pourtant, sa culture se poursuit de génération en génération. Au village de Pitois, si certains sont partis faire des études, beaucoup sont confrontés au chômage. Malgré les difficultés, les autres poursuivent la culture du coton, à l'image de Babila Madi.
5: J'ai appris le coton avec mes parents. J'aurais aimé continuer mes études, mais les moyens ont manqué. Si je pouvais partir pour faire mieux, je le ferais.
0: Pour les grands producteurs tels que Lamou Dandi et Aminou Maïgari, c'est un sentiment d'abandon qui prévaut. Ils espèrent être entendus à l'approche des élections.
6: Nous sommes laissés à nous-mêmes. Partout ailleurs, on subventionne les planteurs. Mais ici au Cameroun, il n'y a rien. Et pourtant, nous sommes beaucoup, nous sommes nombreux. Nous faisons la force du pays, mais nous sommes laissés à nous-mêmes. Ça nous décourage.
7: Les trois régions du Grand Nord, nous ne vivons que de coton. Donc si jamais aujourd'hui l'État ne fait rien, vraiment, nous sommes un peu touchés. Ça ne va pas. Ce qui est sûr, l'État aussi un jour aura besoin de nous. Et nous ne serions pas contents vraiment tant que cette situation ne se résout pas d'ici octobre 2025.
0: Mais alors, pourquoi ne pas changer du tout au tout, se lancer dans une autre activité? Ce sont Aminou Maïgari et Jean-Paul Tizi qui répondent.
7: Dans le Grand Nord, là, vraiment, c'est le coton qui nous accompagne. Et on a d'autres cultures qu'on fait la rotation, mais la culture principale, c'est le coton. D'autant plus qu'avec le coton, on a la possibilité d'acquérir les intrants à crédit, qui nous facilite aussi à faire le maïs pour subvenir aussi à nos besoins familiaux. Donc vraiment, c'est très important pour nous, le coton. Si le coton n'existe pas, ça veut dire que la population du Grand Nord n'existera pas aussi.
8: C'est le coton que Dieu nous a donné, c'est l'or blanc, nous l'appelons l'or blanc ici. Nous sommes obligés de faire le coton. Le coton a vécu ici, ça ne fait que continuer.
1: On ne peut pas l'arrêter?
8: On ne peut pas arrêter la culture du coton, on ne peut pas l'arrêter.
0: En ce début de mois de mai, les premiers orages et leurs premières averses annoncent la nouvelle campagne. Bientôt, il sera temps de semer, une période de grands espoirs.
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0: naissance. Un texte de Thibaut Dubreuil sur une lecture de Françoise Comacle, du Cours Charmet.
1: Te parler de ta naissance. Tu sais, il y a peu à en dire que d'autres en diraient tout autant, et sans doute un peu pareil. Ça suit le cycle, le parcours immémorial des fécondations, des grossesses et des venues au monde. 9 mois pour un petit être, qui aura grandi in utero bien plus que tout le reste de sa vie, en un temps record. Passer de cellule à bébé, 49 cm et 3 kg, tu te portais aussi bien que maintenant. Mais tu viens à moi pour en connaître plus, c'est ça? En savoir mieux? Et de comment que c'est, en sac que t'es qu'une seule? Guerre ressemblante à une autre? Unique, donc. Et que j'en ai jamais assez dit pour te rassasier de ta venue? Des bouts de bribes incomplets. Je sais que je t'ai trimballé. Un peu trop pour une si petite, repère mouvant, toujours à recomposer et auquel tu ne t'es jamais attaché. Comme si la fille de ta mère, sa vie n'était que mouvement, tu considérais comme elle que vivre, ben, c'était mettre un pied devant l'autre, ne jamais s'arrêter de peur, non de tomber, mais de se perdre. Je sais bien ce que cela a d'étrange, la force des rites, celle des habitudes qu'on perd jamais, l'éducation en somme que tu as fini par rejeter pour devenir, non, le contraire de ce que tu as reçu, son aboutissement. Ton père, j'ai beaucoup éludé là-dessus quand tu étais mioche et même plus tard. Je me réfugiais derrière ta question à laquelle je refusais de répondre, qui est mon père? Blackout, no comment, retour au coin, corner. L'anglais est riche de formules toutes faites. Le jour où tu as compris que tu posais la mauvaise question, t'as osé le biais. Pourquoi refuses-tu de me parler de mon père? Parler de lui, c'est parler de moi. Je te voyais pas trop jeune pour en comprendre les ressorts. C'était juste que... J'avais peur que tu me penses égoïste. 68 tardes de trouver sur le tard, attardée, elle a fait un bébé toute seule, baba pas cool. Immature, au contraire, j'ai assumé, décidé comment je vivais ma vie, et tu n'y es pour rien. Le jour où j'ai fini, j'ignorais que tu existais déjà. Tu es venu comme un petit colis que je n'avais pas commandé, et que j'ai gardé, car j'étais l'expéditrice, la livreuse, et au final, il n'y avait pas d'autre destinataire que moi. Ton père m'a fait ce présent dont il ignore tout. Je ne l'ai jamais revu, jamais prévenu. J'ai accouché seul, presque seul. Bon, mauvaise idée. Mais tout s'est bien passé. Le jour du mariage, j'ai dérobé, me suis, et changé de robe. J'espère qu'ils ne m'attendent plus. Il n'y a pas idée de se marier en automne. Mais les brouillards ont mis préférence. Par ici, son paradin. Et puis loin, vite. Le premier qui est passé de train, un peu comme ton père, je suis monté dedans avec toi dedans moi. Micheline du ticket pour deux, la fraude, ça me connaît. Mais tout ça, tu le sais déjà. Eh, tu vois bien que je parle que de moi. Mais tu n'es pas là, pas encore. Je te découvrirai plus tard, poupée toute rose dans une banlieue. Laquelle, on en a fait, hein? Pas vrai qu'on en a fait. Combien de rentrées sans sortie, de copines perdues, même sur les réseaux, de dents de l'aise oubliées, je ne sais où sont tes cahiers d'écolière, ta main serrant la mienne, ton regard assuré, tes pas dans les miens, marcher comme si on ne pouvait pas en faire autre chose de cette vie-là que marcher pour... Ah non, je fuyais pas, non, pas la fuite. Et insatiable envie de ne pas se sentir là où il faudrait, village, ville et ses abords. Moyenne, grande, grise, région en arpentage, un peu la Belgique, bof. L'océan, rebof. Avant la grande diagonale, et se planter face à la montagne. C'est là que j'ai compris. Et toi qui soufflais, pas épuisé, soulagé, t'avais compris aussi. Et pour cette dernière fois, on n'a pas failli y rester. C'est ça, la force des Ubacs, l'attrait des adrets, les neiges. Rassurantes comme les rues au printemps. Ici, ça tourne clair des saisons jolies. La montagne, ça vous renaît. Ça gagne à rester discret de ce fond de vallée. La route se termine ici, mais pas en impasse. Le contraire, fallait bien en finir un jour. Ici, t'avais 7 ans quand tu m'as souri en vrai pour la première fois. Tu ressemblais à un bonhomme de neige, planté renaissante à cet hiver venant. Et puis, j'ai vu qu'on n'en bougerait pas des estives et des chalets. Ces monts comme des murs rassurants, la montagne, c'est une maison. Mais je m'égare, ta naissance, tant de gares, hôtel Terminus qu'on quittait au matin blême. Une voiture une fois, break, on se serrait toutes les deux, et puis joint de culasse. Avant, pouce levé, et toi dans ton couffin quand j'ai quitté la matière. Qu'elles inquiètent des personnels, le numéro des services sociaux sous le doigt. Un jour, ce type qui nous prend en stop, il écoute Dalida en boucle. Comme prima, ta-la-la-la-la-la-la-la. Je revends les cadeaux de mariage carottés avant la cérémonie, ma bague, chez ma tante. On vivait comme des princesses. Chiche, mais suffisant. Vive la sociale. Et des miettes de mon chaume nu. On faisait des festins de reine toutes les deux. T'allais bien. Puis une gamine, franchement, c'est pas compliqué. T'étais pas compliqué. Yeux limpides, babille, tu poussais bien. Tu me dépasses à présent. Que ne devrais-je te dire pour te rassurer tout au mieux? Elle est comme ça, ta mère. Ta daronne du Cervin, montagne suisse du Toblerone qu'on voit par les carreaux. Je me dis à carreaux à présent, pas vrai? Oh, fini les enjambées, les lignes de fuite, les cuites et les désolations recuites. À me demander si ça aurait été mieux si j'avais pas dit non. Pas de regret, même si c'est fait, ni à faire, ni à refaire, des remords à mordre, puis à digérer. Et tu es là. Et je le sais, comme la pente est abrupte. Je n'attendais que toi. Tu as comblé ma combe, petite mousquetonne plantée dans le roc. Mousquetaire des épées rocheuses, ligne de vie et lunettes d'altitude, pour mieux voir les étoiles. Grande base où tu m'as toujours ramené, sauf petite météo alpine et tes yeux d'aide l'ouest. Ta chevelure a payé la terre et ton sourire des premiers flocons, ceux qui annoncent la belle saison. Tu l'as toujours gardé ce sourire. Allez, va, à présent file, ton chien s'impatiente. J'entends les bêtes qui réclament l'estive, le haut soleil et l'herbe fraîche. Je sais pas répondre à tes questions. Mais reviens-moi vite, promis. Et je t'en ferai des tartines pour boucher les trous qui restent. Des réponses. De la bergère à la bergère.

Pause sur le zinc, suivi de Les fils de Syrah. Deux textes de Jean-Albert Mazaud, sur des lectures de Thibaut Dubreuil et l'auteur. Soif au bec, je pousse la porte comme on ouvre un livre. J'entre dans l'établissement. Bar tabac, brasserie, boui-boui, buvette, croquet, bistrot. Je m'installe au piano, me colle au comptoir, et j'attends que le bariste me demande « Et pour le jeune homme, ce sera quoi ?» Selon l'heure et l'humeur, le temps qu'il fait ou qu'il me reste avant de retourner au désordre du monde, je commande un vin jaune, ou blanc, un rouquin, du gris, ou le rosé du matin. Le verre apporté, payé, je prends le temps de siroter. Je sirote plus que je ne bois, une soif de moineau. Et que voulez-vous, je ne suis qu'un buveur du dimanche, un bourlingueur à courte pépille. C'est qu'au voyage gustatif, j'ajoute un trajet scripturaire. À côté de mon verre, je pose toujours un bouquin. Oui, je dis bouquin et non pas livre. C'est que ce mot, familier et vulgaire même, pas amélioratif pour dessous, modeste en tout cas, viendrait du moyen néerlandais. À moins que ce soit du vieil anglais, issu eux-mêmes d'un mot germanique qui signifierait « être », sur quoi on inscrivait des runes, remontant « Ah, qu'importe !» Descendre jusqu'aux racines de l'arbre à langue, c'est risquer de se paumer en chercher la source. Donc, je dépose sur le zinc un bouquin à côté de mon vin. N'importe quel bouquin, d'ailleurs, pourvu qu'il soit léger, tienne dans la poche. À force d'ouvrir celui-ci ou tel autre, j'en ai cassé des reliures. Alors j'ai arraché les pages qui me plaisaient pour les coller sur un carnet, glissé dans la veste, où j'ai ajouté quelques mots de moi, à minima, et de plus en plus par la suite. Mes itinéraires vers des terroirs oubliés, mes lectures improvisées d'appellations incontrôlées, et mes dégustations de millésimes à l'aveugle. Et ce carnet, esquinté à force de traîner dans les bars, est à son tour devenu un bouquin, celui que vous tenez dans les mains, ou que vous écoutez quand je l'ouvre. Car je l'ouvre, permettez. Je porte le livre à mes lèvres et je lis, délis, délire. Mes proses ont besoin de diction. Croyez-vous que lire une étiquette sur une boutange de pif vous dispense de déguster le vin qu'elle contient? J'espère que non. Aussi, j'ouvre mon bouquin comme j'ouvre la voix. Et le propre de la voix, à la manière d'un vieux niais verdoyant, d'un merlot ensorcelant, d'un petit Jésus fils de Syrah, c'est de s'enfoncer profondément, pour sucer pierre et terre, aspirer l'air du coin, comme l'aspect du temps. C'est transformer l'eau en vin. Bon, vous reprendrez bien un petit canon ?

Le vin est source d'inspiration pour qui aime sa poésie. Mais l'une comme l'autre doit se consumer avec modération. Oh, ne crains rien, l'ami. Je viens pas jouer au rabat-joie adepte de la moralette, puisque ce conseil remonte à loin. Ainsi, Jésus ben Sira, scribe juif du deuxième siècle avant l'ère commune, proposait une sagesse concrète, une morale pratique valable pour aujourd'hui. Il n'opposait pas corps et esprit. Il appelait à une vie juste et équilibrée, comme l'est le vin que tu me sers. Pour lui, le vin, c'était la vie même, pourvu qu'on en bût modérément. Trop boire, c'était tituber, délirer, chuter. La mesure était en tout acte, dans l'acte de boire comme dans celui de parler. Suspendons un instant notre envie de déguster ce vin. Veux-tu ? Je te promets de réduire mes propos au plus juste, de parler avec modération. Pourquoi de nouveau ce conseil de modération ? À cause de Noé ? Tu sais qu'après le déluge selon la Bible, il planta la vigne, en fit un vin dont il s'enivra à en tomber raide nu à terre. Que se passa-t-il lorsque son fils Cham le découvrit dans cet état ? Sans doute bien plus que de simplement voir sa nudité, puisque Noé maudit à son réveil la descendance de Cham. Y avait-il réécriture du texte antédiluvien ? L'arbre de la connaissance du bien et du mal. Était-ce la vigne ? Adam et Ève furent-ils bannis d'Éden avec cet arbre, sauvés par Noé comme les animaux ? Canaan, fils de Cham, prolongea-t-il le geste de Caïn le vigneron, négligé par le Dieu qui lui préféra Abel le berger ? Les mêmes qui refusaient d'écouter Jean le Baptiste parce qu'il prônait une vie trop austère, refusaient d'écouter Jésus le baptisé parce qu'il se rendait à une noce, mangeait avec des pécheurs, ne refusaient aucune festivité au point d'être traité d'ivrogne et de goinfre. Y a-t-il dans son attitude une influence culturelle grecque ? Oh, la belle tradition grecque du symposion. Le symposion consistait, après le repas, à boire du vin en commun tout en devisant. Le symposiarque, qui présidait le symposion, fixait le nombre de coupes par convive et le dosage au vin. Car oui, on coupait le vin d'eau. Pourquoi ? Toujours pour la modération, diluer des vins épais fortement alcoolisés de 16 à 18 degrés et bien sûr limiter l'ivresse. Si cette pratique a disparu avec les Romains, ceux-ci ont eu le mérite de lier à jamais le vin à l'amitié. Et c'est par là que je conclurai, car à me délecter d'avance à boire ce vin que tu m'offres, je prends conscience de l'équilibre de notre amitié. Sa texture si épaisse n'empêche pas sa fraîcheur à chaque retrouvaille. Et si parfois nous partageons des larmes, nous mesurons toutes les variétés des sensations qui nous traversent. Je vais me taire pour savourer tout ce qu'a traversé ce vin. Le sol et ses cailloux, le ciel et ses aléas, le bois qui a peiné, contourné, sinué, la feuille captant la lumière, la fleur qui s'est métamorphosée en grain, et tout le travail humain, puisque ce vin raconte une histoire, la tienne.

0: Petite. 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
1: J'aurais aimé dire « Je n'ai pas de chance, je suis né aveugle. » Mais ça aurait pu être pire, j'aurais pu être noir. Je ne suis pas Ray Charles et jamais je ne le serai. Et pas plus qu'à Kim Gardner sortant d'une painting action. Notre musique est rouge avec des flashs violets. Gainsbourg, qui jamais ne le rencontra, n'aurait répliqué, mais la musique est un art mineur. Farceur, lui qui aurait tant aimé se faire peintre, peut-être celui des cauchemars de Marianne Faithfull, qui traversa des déserts de poudre et dont des grains restèrent collés à ses narines. Lorsque je me suis réveillé de mon overdose, je ne savais presque plus parler français. J'aurais aimé écrire des blagues. I started a joke. La la la la la. Et pourquoi pas tenir le vestiaire du Cavern Club au bras de Cilla Black, écrire ensemble une lettre pour The Box Tops, et puis récupérer la Gretsch d'Eddie Cochrane, oubliée dans sa voiture après son accident. Avoir le gosier de Richard Sherman et le nez en trompette de Donovan, des yeux de pendatrice comme Billy Davis, et sortir enfin de la guitare de Bob Dylan, pour devenir cette pierre qui roule. J'aurais monté un groupe qui se serait appelé The Somethings. Un soir de concert, salle pleine, public hurlant, on aurait dit de moi, ces vêtements viennent de chez His Closes. Oui, quelle classe! Sur Carnaby Street, au micro, j'aurais chanté dans cet enfer moderne. Puis j'aurais cité James Brown. Une chose permet de résoudre presque tous les problèmes. Danser! Alors on aurait tout cassé, on aurait eu la police au train. J'aurais aimé tout perdre et en rire le lendemain. Mais Gainsbourg, Ray Charles et James Brown aussi sont morts. Qu'à Carnaby Street, His Closes n'est même plus un souvenir. Quant aux Somethings, séparés depuis longtemps, si jamais ils existèrent vraiment. Il ne me reste alors plus rien à écrire. Juste à répéter comme un Mick Jagger moqueur. Si vous vous souvenez des 60s, c'est que vous n'y étiez pas.
2: La documentariste était venue avec son équipe. Ils avaient loué une voiture afin de se rendre dans ce coin perdu de Corrèze pour y rencontrer un homme, ancien sportif de haut niveau. Cela faisait 20 ans que son équipe de football avait été sacrée championne du monde et depuis qu'il avait raccroché, l'homme se tenait éloigné des villes et de la presse. Le documentaire devait porter sur les acteurs de cette folle épopée, joueurs, encadrements, journalistes, etc., qui devraient se succéder dans ce 52 minutes prévu pour une diffusion à la télévision. « J'ai mis 3 jours à trouver votre adresse », fit remarquer la documentariste amusée. « Certains cherchent toujours », répondit l'homme. Rapidement, l'équipe décida que l'écurie serait le lieu du tournage. L'homme étant devenu éleveur. Un décor simple, des boxes à chevaux sur la droite, une porte ouverte sur la gauche, offrant une luminosité suffisante. La caméra posée à même le ciment, des bottes de paille, et accrochée à un clou la médaille. Pour l'homme, la documentariste choisit un tabouret en bois qu'elle plaça près de la porte et convie bien la médaille. Étant satisfaite de son dispositif, l'homme avait de la gueule et plus encore avec l'éclairage latéral, elle fit signe à son équipe qu'on allait commencer. « Ce serait sympa qu'un cheval passe sa tête », commenta le perchman. Et l'homme raconta la découverte sans grande surprise de son nom dans la liste des 24, les rencontres amicales destinées à se roder, puis les premiers matchs de poule, assez simples, et ce 8e de finale avec le but en or. La documentariste hors champ l'écoutait attentivement. Ensuite, il poursuivit sur le quart de finale gagné au tir au but et la demi-finale si compliquée. On ne sentait aucun tremblement dans sa voix, ni d'image passant devant ses yeux. Pourtant, les 2 buts de Lilian Thuram face à la Croatie avaient marqué les esprits. Mais l'homme semblait étranger à ce qu'il racontait. Même la finale, ce moment unique pour tous les joueurs, ne semblait pas l'émouvoir. Il avait aussi du mal à se rappeler des applaudissements, des chants, des cris, la descente des Champs-Élysées, Zidane président, l'invitation chez Chirac, les sollicitations en pagaille, les galas ou Finalement, il ne se rendit pas. Son sentiment profond le ramenait toujours dans un espace impossible, quelque part entre l'exaltation des supporters et le bonheur fou des joueurs de chant. La documentariste semblait un peu perplexe devant cet homme si disert, mais pourtant froid et distant, et qui semblait si peu intéressé par l'engouement que cette victoire avait suscité dans le pays. Sans doute ne voulait-il pas inventer, pas trahir non plus l'athlète qu'il fut. Elle le laissa poursuivre, en se disant toutefois que c'était bien la peine de faire un aussi long voyage pour entendre des banalités. C'est alors que l'homme saisit sa médaille et entreprit de la faire jouer entre ses doigts, comme il l'aurait fait d'une pièce de monnaie. « Où est ma joie ?» chuchota-t-il. Puis l'homme fixa l'objectif d'un regard triste et dans une voix presque étranglée, il conclut. « La victoire appartient au plus opiniâtre, paraît-il. J'étais troisième gardien. Voilà tout. »

Madame la Présidente, Monsieur le Président, Mesdames et Messieurs les Présidents délégués, Mesdames et Messieurs du Conseil d'administration, je vous remercie de me laisser la parole. Alors vous le savez, c'est la raison pour laquelle nous sommes réunis toutes et tous aujourd'hui. Notre entreprise traverse une crise sans précédent. Et avant de passer aux propositions qui sont les miennes, j'aimerais vous proposer une histoire que j'espère vous trouverez toutes et tous inspirante. Et voici cette histoire. J'aurais aimé être cet homme. Il est né il y a plus de 2000 ans dans un pays qui a changé de nom. Et il n'a pas 20 ans quand il décide de monter une start-up dans la grange de ses parents, à Bethléem, sans même avoir 100 balles en poche. Alors au début, il fait rire la concurrence. Dans le coin, il y a deux boîtes qui se partagent déjà le marché. Imperator et David Starr, qui le considèrent comme un amuseur. La première a un max de clients, sur le pourtour méditerranéen et jusqu'en Écosse. Elle vend un produit ludique qui s'adapte à tout le monde. La seconde a l'avantage de l'antériorité. Son logiciel, plus exigeant, est aussi mieux fini. Cette nouvelle boîte ne les impressionne donc pas. Mais l'homme voit grand. Rapidement, il recrute 12 collaborateurs qui seront sa force de vente, chargés de promouvoir son produit. Un algorithme assez simple et qui promet la vie éternelle. Cela s'en vont donc sur les chemins, des marchés des clients au porte-à-porte. Et ça marche! Au point que les followers sont de plus en plus nombreux. Et bruyants avec ça! L'homme est fier de son nouveau statut d'influenceur et il le fait savoir en marchant sur l'eau. Alors, chez Imperator et David Starr, on s'interroge. N'a-t-on pas sous-estimé ce concurrent? Quelles sont ses véritables ambitions? Les réunions de crise succèdent au conseil d'administration, mais rien de concret n'en ressort. Il y a bien eu une proposition de rachat, mais celle-ci est restée lettre morte. Alors, partant d'une idée assez simple, si on arrive à virer le patron, tout l'édifice va se casser la gueule, et puis on récupérera la clientèle, Imperator et David Starr lancent une OPA agressive sur la start-up. L'homme à la fois, mais il ne s'est pas méfié. Et parmi ces 12 collaborateurs, il y en a un qui n'a pas respecté la clause de confidentialité et qui a vendu des infos à la concurrence. Et l'homme va y laisser des billes. Même le principal actionnaire, un gros qui avait misé un paquet sur cette affaire, le genre de type qu'on ne dérange pas pour rien, même lui ne peut rien. L'homme doit faire une croix sur sa boîte. Et il sera le premier à tester son logiciel. Des siècles plus tard, on se rappelle encore de lui. On trouve son portrait dans tous les data centers, accroché à l'entrée des filiales, monté un peu partout sur la planète. La start-up est devenue une multinationale, installée sur tous les continents, et elle vend toujours le même produit. On chiffre à plus d'un milliard le nombre de ses collaborateurs dans le monde. Une belle réussite! Le siège social a été délocalisé dans un paradis fiscal. Régulièrement, la boîte change de big boss. Il est toujours choisi parmi les DG les plus aguerris. David Starr existe toujours. Sa clientèle est restée fidèle. Imperator, quant à elle, a fait faillite il y a longtemps, confondant profits et bénéfices.

Bonsoir, bienvenue dans l'émission Roots Rock Reggae. Merci d'être là ce soir, une émission encore pleine de surprises et pleine de musique reggae. Ce soir, on va parler et puis on va danser et puis on va chiller et puis on va se faire plaisir. Juste avant de recevoir mon invité, on va se faire une petite musique comme d'habitude, un petit peu, voilà, qui pulse. Et on va s'écouter Bless Faya. Bless Faya avec un titre qui s'appelle Give me this, give me that, give me all you got. C'est parti!

0: Yes, c'était une petite musique pour me mettre dans l'ambiance. Comme d'habitude, j'adore faire un petit, mettre un petit son comme ça pour vous donner l'envie de rester et d'écouter. On va accueillir tout de suite mon invité. Mon invité, c'est Didier. Didier, qui est responsable du festival Les Outre-mer, qui se passera le mois prochain, le 13 et le 14 juin, à Rives. Bonsoir Didier, est-ce que tu nous entends bien ?
1: Bonsoir, je vous entends parfaitement bien.
0: Super, comment vas-tu Didier ?
1: Oh ben un petit peu grippé, comme tu peux l'entendre à ma voix. Mais sinon, ça va.
0: Oui, un petit peu. D'ailleurs, je te remercie quand même d'être là, hein, malgré tout, malgré la petite maladie. Mais je crois que tout le monde est un peu dans ce trip-là. Là. Moi, je viens d'en sortir, ouais. Donc tu vois, et autour de moi, tout le monde est un peu malade. Je te souhaite.
1: C'est pour ça qu'on va ramener le soleil des Caraïbes.
0: Ah ben oui, justement. Bah du coup, c'est notre traditionnel rendez-vous annuel. Hein. Je veux dire, c'est la troisième année, je crois, qu'on se retrouve.
1: Exactement.
0: Pour discuter du festival Outre-mer, les Outre-mer. Alors du coup, bah on va commencer tout de suite. On va entrer dans le vif du sujet. Alors les 13 et 14 juin, il y a quand même une sacrée programmation, hein, comme à chaque fois. Vous arrivez toujours à nous mettre un petit peu des artistes inconnus, mais aussi des grosses pointures. Alors on va commencer par le vendredi 13.
1: Le vendredi 13,
0: il va vous porter chance, j'en suis sûre. Il va faire beau, chaud. On va manger on va bien manger parce qu'il va y avoir pas mal de choses. L'année dernière, tu m'as mis l'eau à la bouche. Mais
1: ouais,
0: on va en reparler.
1: Il y a toujours les bonnes choses.
0: Ah ouais, ouais. On va d'abord parler de la programmation du vendredi 13. Donc vendredi 13, est-ce que j'en parle ou tu fais,
1: non,
0: tu déroules
1: vas-y,
0: ou...
1: vas-y, t'écoute.
0: Alors du coup, pour le vendredi 13, il y a l'Allegro, c'est ça, hein?
1: Ouais, exactement.
0: On a l'Allegro.
1: L'Allegro qu'on ne présente plus, mais qui tourne
0: bien comme il faut. Hein.
1: Ouais, exactement, et puis qui met le feu toujours à chaque passage dans les festivals, et avec une thématique très caribéenne, salsa, argentine, enfin, il y a pas mal de choses culturellement qui, de,

0: et qui envoie du gros, parce que pour les avoir fait professionnellement sur d'autres festivals, je peux te dire qu'ils mettent le feu. Ils mettent le feu, c'est beaucoup de vibe et vraiment une ambiance de folie. Et puis on a aussi, alors je t'avoue sincèrement que c'est pas moi qui fais la programmation.
1: Alors c'est Ketempo.
0: Ouais, voilà. C'est un groupe
1: afro-caribéenne, comme ça, voilà. Voilà.
0: Qui nous vient de Montpellier, et ils sont basés à Montpellier, mais avec toujours cette ambiance, cette couleur musicale caribéenne, très sud-américaine. Donc, voilà.
1: Et il y a Molo. Mola, ou comment on dit Molo ?
0: Oui, alors le nom DJ Molo.
1: DJ Molo.
0: DJ Molo, ça c'est un DJ que moi personnellement, je n'avais jamais vu, parce que je l'ai vu deux fois, deux années de suite. Et c'est un DJ qui improvise totalement toute la soirée. Il s'adapte aux gens qui sont présents. Et il est, mais c'est quelque chose de monumental à voir, d'extraordinaire. Et voilà. Donc moi, j'en suis fou. Tellement que j'ai cherché à l'avoir absolument cette année. Et il se trouve que notre programmateur, Fabien de Mixart,
1: oui.
0: C'est un ami à lui, et donc on a réussi à l'avoir, ce qui est très très difficile, parce qu'il n'a pas de point de chute, il est partout en même temps, et mais voilà, il amène vraiment quelque chose de nouveau dans chaque interplateau, ce sera encore une ambiance différente.
1: Dis donc, tu le vends bien, là franchement, ça me donne trop envie. Alors déjà, il fait du... C'est noté Club Raga, donc ça veut dire qu'il y a un petit coin DJ, c'est après le...
0: Directement au bar, adossé au bar.
1: Pendant les concerts ou après, entre chaque...
0: Chaque interplateau.
1: D'accord.
0: Et après, il fait un petit set à la fin du dernier concert. Il fait un petit set, et puis, histoire de créer une ambiance particulière au bar, tu vois. Et au moment de la restauration, au moment où on s'abreuve un peu de planteurs et de bière.
1: Eh oui, c'est les Caraïbes ou c'est pas les Caraïbes? Eh oui. Avec modération, bien évidemment.
0: Avec modération, toujours. Il faut savoir qu'on aura pas mal de stands. D'exposants, on a un espace détente, cette année on met à disposition un espace camping pour les festivaliers.
1: Ah, donc, c'est bien, c'est la nouveauté de l'année, voilà. C'est la nouveauté de cette année, du coup.
0: Voilà, exactement, on avait un espace camping mais uniquement réservé aux bénévoles, mais là cette année on a fait les choses où on s'améliore, hein, ce qui est normal. Hein.
1: Petit à petit.
0: La quatrième édition, donc on y met des ingrédients qui permettent d'accueillir convenablement le public, et aussi bien les artistes. Voilà, nous c'est très important de partager, de transmettre aussi la culture caribéenne avec nous, avec notre public, et puis de surtout qu'en plus, depuis l'année dernière, on peut dire qu'on a commencé à rencontrer notre public, et qui s'y retrouve, ça devient un rendez-vous.
1: Ça devient vraiment le rendez-vous, effectivement. Là, voilà, vous avez commencé à faire une fan base en place, hein, comme on dit dans le jargon. Du coup, vous revoyez souvent des personnes qui venaient les autres années, qui vous suivent depuis le début.
0: Ouais, tout à fait. Et puis, on a la chance, parce que j'aime bien dire, parce que c'est une organisation d'équipe, c'est un collectif, et puis surtout, on a l'apport extraordinaire de l'association Mixart,
1: oui.
0: Tout le monde connaît.
1: Oui, à Grenoble, on peut pas faire sans.
0: C'est très important de le dire, parce que nous sommes une petite association en milieu rural, eux viennent de Grenoble, ils nous accompagnent, ils nous aident de mettre en place, parce que on avait plein d'ambition. On a la première édition, on a fait quelque chose de grandiose, mais malheureusement personne ne nous connaissait, et nous-mêmes nous avons fait des erreurs. Et sur l'organisation, bon, voilà, on s'améliore, on y va, parce qu'on y va avec le cœur.
1: Et oui, mais ça marche toujours quand c'est avec le cœur, Didier, là. Et ça se sent dans le cœur. Dans le...
0: Parce que bon, mais en plus, excuse-moi de te couper, mais en plus, je veux dire, sincèrement, c'est très important pour moi et pour certains de mes compatriotes antillais, caribéens, haïtiens, jamaïcains, des amis, tout ça. On a envie de partager notre culture, on a envie de partager quelque chose avec là où on vit en Auvergne-Rhône-Alpes. On a envie de montrer qui on est, on a envie de montrer que notre culture elle est très diversifiée, et on est ensemble. Quoi qu'il arrive, on est ensemble. Et ça, c'est le plus important.
1: Allez, on continue avec la programmation de samedi 14 juin.

0: Du coup, là, il y a quand même les têtes d'affiche le samedi. Hein. On peut pas dire que
1: ça,
0: là.
1: C'est le gros coup de cette année. La reine mère. Hein.
0: Queen Omega, mais elle tue. Je l'ai vue moult fois sur scène. En plus, je l'ai interviewée. Elle est super. C'est une bombe, cette femme. Dans tous les sens du terme. Elle est géniale et elle met le feu. Et puis, c'est. Elle donne de sa personne, elle n'est pas du tout Star System. Elle est vraiment bien. Donc, on a la Queen Omega qui sera sur scène, du coup.
1: Ouais, Queen Omega. Et puis, ce que j'aime aussi, c'est avec toute sa team qui est composée de personnes venant de toute la Caraïbe, parce qu'on a des Guyanaises, on a des Guadeloupéens, Martiniquais. En fait, ça représente vraiment ce que nous, on veut montrer. Toute sa team, c'est ça. Et puis bon, cette musique, cette voix,
0: oui.
1: Cette voix, il faut l'entendre, quoi. Je veux dire, ce qu'elle dégage sur scène, elle emporte son public, quoi. Et puis on a, avant de passer à l'autre guest de la soirée, on a FR Group qui, ça me tient à cœur aussi de présenter un peu ce qui est l'emblème de notre musique, nous, antillais, Dom Tom, c'est-à-dire Martinique Guadeloupe.
0: Oui.
1: Donc, il y aura du zouk cette année. Il y aura un petit groupe de zouk. Ça va faire du bien aussi. Zouk, on fait une musique vraiment purement Guadeloupe Martinique.
0: D'accord.
1: Avec FR Group.
0: Donc, et c'est puis, FK Group, c'est ça? Ça se dit.
1: FR Group. C'est un groupe composé de personnes locales, mais originaires de Guadeloupe Martinique.
0: D'accord, donc elles habitent sur dans les environs de Grenoble, quoi. Elles sont de la région.
1: Ils sont de vers chez moi, vers Prieux.
0: À Prieux, d'accord, ok.
1: Voilà. Parce qu'on a, c'est très important aussi pour nous de montrer localement qu'on insère localement des artistes locaux, qu'on permet à tout le monde de s'exprimer à travers son art.
0: Oui.
1: Ça, c'est très, très, très important. Et puis le message, il ne serait pas cohérent si on ne partageait pas. Parce que nous, on est dans le partage, dans la connaissance de l'autre, ce que chacun peut s'apporter. Et voilà, le vrai terme, la vraie terminologie du vivre ensemble, apprendre à se connaître et s'apprécier.
0: Mais c'est génial.
1: Et on finit avec Black Uhuru.
0: Voilà, la deuxième tête d'affiche aussi.
1: Black Uhuru que je ne présente pas. Bon, les puristes connaissent. Les puristes connaissent. Voilà. Et puis, on a Didier qui vient des Hautes-Alpes.
0: Je ne connais pas lui, du coup. Ouais.
1: Il
0: s'appelle Chris. Donc, alors, comment ça se dit? Chris.
1: Kirsten. Ouais,
0: d'accord.
1: Kirsten. Et bon, moi j'ai la chance de. Mon travail, c'est de faire la sécurité d'événementiel. D'accord? Donc j'ai cette chance. Je travaille beaucoup dans les Hautes-Alpes, beaucoup dans tout le sud-est de la France. Et c'est sur mes prestations que je l'ai rencontré. Ça fait des années que je le rencontre, que j'essaie de l'avoir. Et cette année, j'ai réussi à l'avoir parce que le créneau s'y prêtait. Donc il sera là aussi pareil, dans le même.
0: Dans les
1: que Mono. Okay. Ouais, Kirsten, il sera là pour les interplateaux. Voilà.
0: C'est les interplateaux, oui, effectivement.
1: Voilà. Mais il y a quelque chose de très important pour nous dans l'organisation et surtout cette journée. Cette journée va démarrer, en fait, de 11h à 17h. C'est entrée gratuite, l'accueil au public.
0: D'accord.
1: L'accueil au public avec des animations. Il y aura de la batucada, il y aura des ateliers de salsa, il y aura du croca, vraiment du croca pur.
0: Alors, le croca, tu nous expliques?
1: Le croca, c'est l'instrument. L'instrument traditionnel, le tambour de antillais. Et le croca, c'est le son musical, parce que nous sommes descendants d'esclaves, et c'était notre façon de communiquer. C'est la façon pour ce qu'on appelait les Negmarons, ceux qui s'échappaient pour pouvoir communiquer dans la forêt. Et donc, à travers des troncs d'arbres creusés, et on a fabriqué des tambours, et c'est comme ça qu'on communiquait. Il y a sept sons dans le croca, et donc voilà, il y a l'esprit Aka, le nom du groupe qui sera là, qui nous vient de Valence, et qui vient de faire vibrer, qui vient de faire. Parce qu'on tient vraiment à ce que toute la partie culturelle soit apportée de tout le monde, donc c'est pour ça qu'on fait les portes ouvertes le samedi, d'accord? Avec
0: d'accord.
1: Les gens qui ont accès au stand, ils ont accès à tout. Bon, il y aura les balances en même temps, mais c'est justement pour donner quelque chose au.
0: De la vie, quoi.
1: La journée.
0: Ouais.
1: Voilà, de la vie, la journée, et puis le soir, à partir de 18h, on tourne dans une convention, dans une, comment dire, je ne peux pas mon mot, dans une situation normale, c'est-à-dire que voilà, 18
0: oui, on reprend la programmation telle qu'elle est.
1: Voilà, exactement.
0: J'ai vu qu'il y avait un marché artisanal aussi, c'est ça?
1: Oui, le marché artisanal, on a des stands de folie avec parce que on tient vraiment à ce qu'il y a certains stands qui reviennent, mais pour que les gens ne s'ennuient pas, donc on s'efforce de trouver des stands avec des choses innovantes, avec des choses de belles réalisations. Notamment, je pense à quelqu'un que j'ai rencontré qui est un amateur, mais un sculpteur sur bois qui fait des trucs tellement magnifiques que je lui ai demandé de venir. Et lui, en plus de ça, on l'a invité là cette année parce que vraiment c'est un amateur. C'est-à-dire, le gars, il fait carrément autre chose et c'est par passion. Et il développe de l'artisanat, mais façon comme on faisait chez nous aux Antilles, tu vois. Il travaille le bois de la même façon. Et voilà, il y a des belles choses. Il y a il y aura un atelier détente pour se mettre smooth.
0: Il y a un coin de chill, c'est ça que tu veux dire?
1: Voilà, après, comprends qui peut.
0: Je comprends.
1: Voilà, mais bon, on est content de. C'est une organisation parce que je ne suis que le représentant de toute cette équipe, mais c'est un tel travail, qui est très agréable, très prenant. Parce que nous sommes des amateurs, on met en milieu rural, ça, et c'est un projet qui me tenait à cœur, comme je te l'ai dit déjà les autres années, ça fait 20 ans que j'y pensais, parce que parfois qui me choque, surtout dans la situation actuelle que nous vivons, quand tu entends certaines personnes qui tombent pour eux, c'est pas en France, les Dom-Tom,
0: ça fait un peu peur quand même.
1: Voilà, donc on a besoin d'être ensemble, on a besoin de montrer que, les a priori, il faut qu'on les chasse, quoi.
0: Il faut réapprendre à vivre ensemble, tu as raison.
1: On a besoin de putain, de s'éclater, de vivre ensemble, de partager, d'apprendre à se connaître. Je suis tellement content quand je monte dans les Hautes-Alpes, par exemple, je rencontre des gens dans les Hautes-Alpes, à Briançon, à Embrun, tout ça. Ça me fait tellement plaisir de connaître un peu la culture de là-haut, de rencontrer des gens à Saint-Étienne. Tu vois ce que je veux dire?
0: Oui.
1: C'est très, très important, quoi.
0: Ces initiatives, toi, tu as pris quand même une sacrée... tu vois, le fait de prendre ces initiatives avec un festival qui propose un paysage, un petit peu une diaspora culturelle un peu différente... Et qui accepte tout le monde, hein. Du coup, tu partages. Ça, c'est quelque chose qui est vraiment, à continuer à développer et même à il faut qu'il y ait des initiatives comme celle-là parce qu'au bout d'un moment, si on se retrouve toujours à écouter la même musique et les personnes qui soient toujours dans le même sens du vent que le nôtre, ça va pas.
1: Ouais, mais il faut tomber sur des gens qui te font confiance, peut tomber sur des gens qui ont envie, eux aussi, de partager ça. C'est-à-dire, nous, on a eu la chance de tomber sur une municipalité, parce qu'il faut le dire, une municipalité c'est la seule qui nous soutient. Le département a commencé l'année dernière à venir auprès de nous. Maintenant, le ministère de l'Outre-mer commence à croire en notre projet, parce que notre projet n'est pas du tout politisé. C'est vraiment une démarche citoyenne. C'est vraiment une démarche citoyenne parce que, on se prend en main. Moi, j'attends rien de personne. On se prend en main parce que moi, j'ai envie d'aller vers l'autre. J'ai envie d'aller vers l'autre parce que c'est une richesse. La diversité culturelle est une richesse. Donc, nous devons profiter de ça. Et la culture, moi, je crois à l'éducation et la culture. Ça, c'est parce que moi, j'ai pas été longtemps à l'école. D'accord, moi, au bout de la quatrième, j'étais déjà dehors.
0: Oui, mais regarde, ça t'empêche pas de faire des choses magnifiques comme celle-là. Hein. L'école, ça ne veut pas dire que c'est...
1: Grâce à mon métier, je ne suis juste qu'un simple agent de sécurité. Mais grâce à mon métier, j'ai fait beaucoup de rencontres, j'ai découvert des choses, je me suis instruit, je me suis cultivé, et j'ai vu l'importance que ça va, la culture et l'instruction. Et c'est pour ça que moi, je suis dans cette démarche. Voilà. Et j'amène du monde avec moi qui croit aussi à ça. Et ça, c'est le plus important, quoi. Le plus important, c'est ça. Parce que organiser un festival, un énième festival où je fais du boum-boum, ça n'aurait pas de sens pour moi. Et je veux vraiment montrer, partager, expliquer et faire ensemble, quoi. Tu vois ce que je veux dire ?
0: Oui, tout c'est à ça. Fait. En tout cas, d'année en année, ça se développe. Il y a du monde, ça, vous vous faites connaître. Et justement, le plaisir pour moi, c'est de vous faire connaître encore plus, de faire venir encore plus de monde chez vous. Pour récapituler, parce que je pourrais pas rester, sinon on reste une heure. Hein. Je t'avais promis que je restais pas une heure avec toi. Tu te souviens tout à l'heure? Oui, je te dis, ça va rester qu'un quart d'heure, mais tu vois.
1: Mais déjà, nous, on te remercie grandement, mais je peux pas tout te dire. Je peux pas tout
0: non,
1: te dire.
0: Non, par contre, t'as des.
1: L'année prochaine, il y aura des grosses surprises, mais on a de l'ambition. Et tu sais ce qu'on dit, l'appétit vient en mangeant.
0: Et
1: on
0: oui.
1: a de l'ambition pour développer encore des choses encore plus belles, parce que voilà. Mais nous, on te remercie parce que c'est vrai que ça fait 3 ans, tu nous suis, tu nous soutiens, tu nous permets de propager cette information, et ça, c'est vraiment, on te remercie du fond du cœur.
0: Mais je t'en prie, ça me fait avec un grand plaisir. Donc, pour ceux qui nous écoutent, il faut aller faire un petit tour le 13 et 14 juin. Donc, c'est au stade Rebatel, il me semble, c'est ça, hein ?
1: Stade du Levatel.
0: Levatel
1: arrive, c'est à côté de la gare, derrière Carrefour Market.
0: Voilà.
1: Le site est merveilleux. Ce sera la dernière année sur ce site-là.
0: Ah.
1: Après, on va rentrer dans un autre site encore plus merveilleux. Donc, vous inquiétez pas, on vous prépare de belles surprises.
0: D'accord. Eh ben, merci en tout cas, Didier. Allez faire un tour sur les réseaux sociaux du festival Les Outre-mer
1: Instagram,
0: arrive.
1: Facebook,
0: Vous êtes partout. Vous êtes partout. J'ai vu qu'il y avait une petite tombola aussi. Donc, il y a une petite tombola des îles. J'ai vu ça.
1: Ah ben, écoute, tu achètes un billet. Ça coûte je ne sais pas combien,
0: 5 euros, je crois, non ?
1: Tu rajoutes 5 balles, tu as une chance de partir soit en Guadeloupe, Martinique ou à La Réunion.
0: Oh là là là là là là, mais tu m'en dis pas plus, je vais tous les acheter, moi.
1: Ça
0: va me coûter moins cher qu'un billet d'avion, non, tout ça.
1: voilà. Ok, ben merci encore.
0: Merci à toi, Didier, vraiment, merci d'être au rendez-vous à chaque année. Je vais essayer de venir le 13, parce que le 14, c'est pas possible pour moi, mais je vais essayer de venir le 13 et qu'on puisse se rencontrer enfin.
1: On t'attend de pied ferme.
0: Merci beaucoup, Didier. On va dire à tout le monde d'aller voir sur les réseaux sociaux. C'est une très belle programmation encore cette année. Moi, je trouve que de plus en plus, il y a du. Voilà. Et en plus, vous faites pas mal de choses différentes. Donc. C'est génial. Allez faire un petit tour. Donc, le 13 et 14 juin à Rives, au stade Levatel. Il y a même un camping cette année. Donc, du coup, profitez-en pour rester tranquille et ne pas conduire entre les deux. Voilà. En sachant que le samedi, c'est quasiment toute la journée. À partir de 11h, c'est ça. On va manger du poulet boucané, on va manger plein de choses.
1: Des acras.
0: Oh là là.
1: Il y aura même de l'asiatique, il y a la cuisine de réunionnaise, on a même fait venir pour te dire qu'on adore le mélange. Il y aura une dame qui fait des gaufres liées de Liège, liégeois, les vrais gaufres.
0: Oh là là, les vrais gaufres belges.
1: Moi, je suis un gros gourmand, moi.
0: On va s'entendre, Didier, on va s'entendre. Ouais, voilà. Écoute, merci beaucoup Didier, et puis je dis à tout le monde d'aller faire un petit tour sur les réseaux sociaux, sur la page web, la page du site web Les Festivals Les Outre-mer, et je vous espère encore une très belle saison cette année, hein, que la jauge elle explose, d'accord ?
1: Que Dieu t'entende.
0: il m'entend. Je chupote avec lui. Et puis voilà, pour vous donner envie, on va s'écouter un titre de Black Uhuru et de Queen Omega. Voilà, comme ça va donner envie à tout le monde d'aller vous voir. Merci Didier, et je te dis à l'année prochaine dans tous les cas. Ok ?
1: Dialogue.
0: Merci beaucoup, bonne soirée à toi. Tu quittes pas, je te reprends hors antenne, d'accord ?
1: Ok, sans problème.
0: Allez, nous on s'écoute Black Uhuru avec Rockstone de l'album Red. A tout de suite sur Route Secrète.

Yes, I, après notre interview de Didier pour le Festival Les Outre-mer, on s'est écouté Black Yuru avec le titre Rockstone, de tiré de leur album Red, et puis également Queen Omega avec un riddim, le riddim d'Irie Heights, et Irie Heights, le nom c'est Bundem Riddim. Queen Omega a mis son petit son dessus, sa petite voix dessus. N'hésitez pas à aller faire un petit tour sur les réseaux sociaux avec ce titre qui est pour moi un banger. Sincèrement, elle a bien mis ce qu'on disait tout à l'heure avec Didier, Queen Omega sur scène et sur en studio, c'est la même. Elle envoie du lourd. Et voilà. Donc, ce que je voulais faire également, c'était vous donner un petit peu certains du français, du reggae français, mais aussi du reggae roots et du reggae jamaïcain. Mais j'avais à cœur de vous parler également de Patco qui revient en force, pardon. Patco, c'est un artiste local qui est parti, qui est retourné un petit peu dans son pays. Et qui est revenu il y a pas si longtemps et qui a sorti un nouveau titre qui s'appelle Big Tune en collaboration avec Conquering Sound. On va s'écouter ça, mais juste avant, j'aimerais aimer que vous alliez faire un petit tour sur ses réseaux sociaux, parce qu'il a commencé à revenir depuis quelques semaines, depuis quelques mois d'ailleurs. Et Patco, je l'ai déjà interviewé, on l'a déjà eu au téléphone et je suis allée le voir en concert. C'est vraiment un artiste local que j'apprécie beaucoup et qui mérite vraiment une très grosse lumière. On s'écoute tout de suite Patco avec Conquering Sound et c'est Big Tunes sur Radio Grésivaudan.

Versailles, c'était Big Tunes de Patco avec Conquering Sound. On va plonger dans l'âme de la Guyane. Et c'est un clip qui est pas mal également. Allez faire un petit tour sur leurs réseaux sociaux, sur YouTube et consorts. Donc là, c'est vraiment un titre qui parle de la connexion entre la Guyane et la métropole. Allez faire un petit tour. Patco est vraiment un gars super humainement et artistiquement. D'ailleurs, je pense que vous l'avez compris en écoutant ce titre. Patco, P-A-T-K-O. Et on s'écoute la suite. J'ai découvert un sacré bonhomme avec une belle voix également. C'est Natty Banton qui sort le 16 mai, donc demain. Un titre qui s'appelle Big Manting. J'ai beaucoup aimé la vibe, j'ai beaucoup aimé le son. Je vous fais écouter ça, vous prenez ce que vous voulez, mais en tout cas, moi, ça m'a l'air quand même d'être très prometteur. Natty Banton, pardon, c'est un Français, donc pour une fois, c'est cool. C'était déjà un MC reggae depuis plus de 10 ans, et il a décidé de créer son projet solo, donc on va s'écouter ça, et ça s'appelle donc Big Manting sur Radio Drézy Bonan.

0: Renegade.
1: Yes, I. Alors, qu'est-ce que vous en avez pensé? C'est cool, non? Moi, j'ai trop kiffé. Ouais, je vois que ça a bougé les bras, là, dans le studio. Dans le studio, ça a bougé les bras, ça va. Ils étaient pas tout à fait sûrs de mes goûts, mais si, en fait, hein, ça va, c'est plutôt cool, hein. On est d'accord. Mon technicien Isma et celui qui suit là, le DJ Bongo, même DJ Bongo il valide. Alors, si DJ Bongo il valide, bah je sais pas, moi je dis que c'est bon quoi, non? On est d'accord. Donc DJ Bongo, c'est Julien de Don du Son juste après qui se prépare. Et on continue. Alors là, j'avais envie également de vous faire un petit focus sur Article Music. Article Band, c'est un collectif qui va nous présenter un son avec MC Djanik. Alors pour les anciens, MC Djanik, ils connaissent. Pour les nouveaux, c'est un ancien chanteur de raga, hein, on peut dire ça comme ça, qui vient des îles. Et c'était un peu une figure emblématique du reggae français quand même, MC Djanik. Donc il s'associe avec Article Band, c'est un groupe quand même de la scène reggae française, qui commence à faire quand même pas mal de bruit, très connu des amateurs de roots. Et on s'écoute donc le titre qui s'appelle Pour l'instant, qui est tiré de l'album. L'album qui s'appelle je vous le redis tout à l'heure. L'album qui s'appelle quelque chose comme je ne sais pas. Mais c'est pas grave, je retrouverai mes fiches. On s'écoute ça et puis on se dit tout de suite après pour la suite des événements, parce que ça va être du roots après. Ça va être du roots et du jamaïcain. C'est OK? Allez, on s'écoute ça tout de suite et à tout à l'heure sur Radio Grésivaudan.

MC, Ashadi, Pierre-Paul Jacques, Mylan Manadza, Pietro, James, Kles Shine et plein d'autres. N'hésitez pas à aller faire un petit tour sur leur site, sur leurs réseaux sociaux Article Band et sur le Alchemy One Reading qui est sorti très très récemment. Est-ce que j'ai une date? Le 9 mai, donc peut pas être plus récent quasiment, la semaine dernière. Et on continue avec quoi? Qu'est-ce que je vous ai prévu là? Attendez. Oh là là, mais ce qui passe, c'est le nouveau titre de Capleton avec Fat Babs. Fat Babs, qui c'est? Fat Babs, c'est le producteur de Naman, Feu Naman. Et il a sorti un nouveau single avec Capleton qu'il a coproduit. Et ça s'appelle Hurry Up. On s'écoute ça tout de suite sur Roots Rock Reggae.

avec Capleton sur le titre Hurry Up qui est sorti en mars dernier. On continue toujours avec du Jamaïcain et c'est Lutan Faya avec Day After Summer et bien évidemment la Queen Omega. À tout de suite.

Lutan Faya avec Days After Summer, en featuring avec Queen Omega, que vous retrouvez bien évidemment aux deux rives, au festival les Outre-mer, pardon, à Rives. Je voulais juste faire un petit point sur quelques petites soirées qui sont qu'il ne faut pas louper, en tout cas niveau reggae. La première chose, c'est demain soir, vous avez Joe York. Alors j'aurais bien voulu vous faire passer un petit son, mais j'ai pas voulu manquer de respect à l'artiste et prendre un son sur YouTube. Du coup, je vous ferai écouter ça la prochaine fois, mais demain soir, il est à la Bobine. C'est pas cher du tout en plus, c'est 13 euros grand max. Et 7 euros tarif réduit, 7 et 11 euros pour les tarifs réduits. C'est vraiment un artiste à aller voir. Il cartonne en ce moment, un truc de fou. Et il a une voix magnifique. Donc n'hésitez pas, si vous êtes à la si vous êtes sur Grenoble ou dans les environs, il est à la Bobine demain soir à partir de 20h. Oui, c'est ça, tu peux nous mettre un petit son derrière, Isma. Et c'est ce qu'on va écouter en fond sonore, c'est Junior Roy, avec Dub Shepherds. Et c'est leur nouveau LP qui sort demain, toujours, en vinyle, digital, MP3, sur le label Bat Records et distribué par Baco. Junior Roy, c'est un Français, et Bat Records également. C'est le projet, c'est Bat Records, et Dub Shepherds, c'est des Français. Ils viennent de Clermont-Ferrand, je crois. Donc, petit point pour les sorties. Demain, la Bobine. Allez faire vraiment un tour, ça vaut vraiment le coup. Concert de Joe York à 19h. Et il y aura le Bob in Dub également. Vous pouvez aussi dimanche au Brin de Zinc, Ashkabad, aller faire un petit tour également si ça vous dit. Il y a plein de choses qui vont se passer également en juin. Je vais essayer de vous mettre des petits trucs sur le site internet, sur ma page Facebook et sur mes réseaux sociaux. Mais soyez vigilants, il y a plein de choses reggae qui vont arriver là. C'est le mois de mai, le mois de juin. D'ailleurs, il y a le festival Les Outre-mer le 13 et 14 juin. Nous, on se retrouve le troisième jeudi du mois pour le mois de juin. Je vais remercier mon acolyte technicien Isma et je vous laisse en bonne compagnie avec Don du Son. Et on se retrouve dans un mois. Merci à tous et très très belle soirée sur Radio Grésivaudan. Du Roots, du Roots, du Roots.

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Comment imaginer que le musicien qui a écrit cette musique bouleversante de romantisme, de passion cachée, est le même qui a écrit ceci?

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2: Je suis très heureux de vous retrouver pour une toute nouvelle émission pour le son d'hier et d'aujourd'hui. Nous sommes le vendredi 6 février, il est 19h30. Ce soir, au programme de cette émission, je vous ai fait une sélection de musique d'hier et d'aujourd'hui. Pour commencer cette émission, on s'écoute tout de suite, garçon. Vous êtes au bon endroit, vous écoutez Radio Grésivaudan.

Vous écoutez Radio Grésivaudan, vous écoutez le son d'hier et d'aujourd'hui avec Clément. À l'instant, c'était Coxy Garçon. Nous continuons tout de suite dans cette programmation musicale avec un ancien titre qui a cartonné il y a quelques années. Nous écoutons tout de suite Madonna sur Radio Grésivaudan. C'est tout de suite dans le son d'hier et d'aujourd'hui.

Et oui, comme vous le savez, demain, il y a la grande finale de la Star Academy. Ce soir, dans cette programmation musicale, nous continuerons encore avec du très bon son. Je vous ai choisi un ancien titre que la Star Academy avait choisi comme hymne. C'est la musique, c'est tout de suite sur Radio Grisévaudan, dans le son d'hier et d'aujourd'hui.

Vous écoutez Radio Grisévaudan, vous écoutez le son d'hier et d'aujourd'hui avec Clément jusqu'à 21h30. À l'instant, c'était la musique, une reprise de la Star Academy. Allez, nous allons encore voyager dans cette programmation musicale. Nous partons en Corse, c'est tout de suite, avec un titre que j'aime beaucoup. Ça fait du bien de voyager dans cette émission.

Vous écoutez le son d'hier et d'aujourd'hui. À l'instant, c'était Jean-Jacques Goldman. Tout de suite, nous poursuivons avec Mylène Farmer, un titre qui avait été enregistré en live. Je vous fais passer la version live. Le titre, c'est Pourvu qu'elle soit douce. C'est tout de suite sur Radio Grisivaudan.

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0: Ce soir, dans cette émission, nous continuons tout de suite avec un groupe qui nous vient d'Allemagne. C'est le groupe Scooter. Ça va envoyer du très bon son à l'antenne. Ça va envoyer du lourd. Monte le son si tu nous écoutes. J'en profite aussi pour faire une dédicace à nos confrères de Radio Corax qui sont venus nous visiter à la radio. C'était il y a quelques semaines en arrière. Allez, on s'écoute tout de suite le groupe Scooter.
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Dans cette émission ce soir, je vous ai concocté encore du très bon son. On poursuit tout de suite avec Bob Marley, un peu de reggae, ça fait du bien.

J'espère que vous allez bien en notre compagnie. Cette émission n'est pas encore finie. On s'écoute tout de suite un bon rock. On s'écoute Placebo. C'est tout de suite dans le son d'hier et d'aujourd'hui.

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1: Ça y est, cette émission touche presque à sa fin. J'aurai le plaisir de vous retrouver le mois prochain pour une toute nouvelle émission pour le son d'hier et d'aujourd'hui. Et nous, on se quitte en musique avec Matt Mata, Lambé, Andros et tout de suite.

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Là, vous entendez le bruit d'un sac. Mais vous ne savez toujours pas ce qui est dedans. Vous ne saurez pas ce qui est dedans. Cela ne veut pas dire que vous sachiez ce qui est dedans. Que vous sachiez, que vous sachiez ce qui est à l'intérieur. Et non.

0: colonel.
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0: Je viens de tuer quelqu'un et c'était complètement prémédité. 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
1: Tu vas bientôt fermer ta gueule!